0: probable. L'hésitation américaine est en tout cas une véritable aubaine pour les Houthis dont l'offensive a rapidement bousculé les forces yéménites. En 10 jours seulement, les rebelles au nombre de 100 000, selon de récents rapports, sont parvenus à prendre les points clés du détroit de Bab el-Mandeb. Malgré le soutien de Riyad, l'armée du président Al-Halimi est apparue désorganisée et les conséquences sont plus larges qu'un simple revers militaire. C'est la coalition autour des États-Unis qui apparaît aujourd'hui fragilisée.
1: Et à l'instant même, à l'origine de médias affiliés à ces rebelles houthis du Yémen, on apprend que des frappes saoudiennes sur la ville de Mokka, sur la rive donc de la mer Rouge, auraient fait 6 morts. Nous reviendrons plus en détail sur ces informations dans nos prochaines éditions. C'était Franck Alexandre du service international de RFI. Un rapport accablant pour Moscou a été rendu public lundi. Il accuse la Russie de réprimer les opposants à la guerre et au pouvoir de Vladimir Poutine au-delà de ses frontières, en Asie centrale notamment, mais aussi en Europe ou encore dans le Caucase. Rapport rendu public devant le Conseil des droits de l'homme de l'ONU à Genève. Ce rapport selon lequel cette stratégie s'est accélérée depuis l'invasion à grande échelle de l'Ukraine en 2022. Daniel Valo.
2: Durant 3 années, la rapporteuse spéciale de l'ONU pour la Russie a détaillé le règne de la peur à l'intérieur des frontières russes. Mais cette fois, explique Mariana Katsarova, elle s'est penchée sur la façon dont la Russie a exporté ce règne de la peur, visant tous les ressortissants russes qui ont fui le pays ces dernières années.
3: Depuis le début de l'invasion à grande échelle de l'Ukraine, des centaines de milliers de personnes ont quitté la Russie. Une société civile en exil prend de l'ampleur et il en est de même pour les mécanismes mis en place pour la réprimer.
2: La traque des émigrés politiques fait partie des pratiques de l'État soviétique et russe depuis plus d'un siècle, rappelle Mariana Katsarova. Mais cette pratique a pris, selon elle, une ampleur nouvelle ces dernières années, touchant les opposants, les journalistes et les membres d'ONG avec des méthodes allant de l'agression physique au harcèlement administratif.
3: La répression passe désormais par les mandats d'arrêt internationaux, les bases de données, les banques et les systèmes numérique. C'est une répression moins coûteuse, conçue pour échapper à toute identification.
2: Fuir la Russie ne signifie pas que l'on échappe à la répression, conclut Mariana Katsarova, qui affirme n'avoir reçu aucune réponse aux questions posées aux autorités russes. La rapporteuse spéciale de l'ONU réclame pour mieux protéger les personnes ciblées l'adoption d'une convention contraignante sur la répression transnationale.
1: Daniel Valo. Et sachez que Russie Unie, le parti de Vladimir Poutine, a remporté un nombre record de sièges à la Douma, le Parlement russe, soit au moins 355 sièges sur 450. 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En République démocratique du Congo, l'agence sanitaire de l'Union africaine, Africa CDC, appelle à faire du Nord Kivu une priorité de la riposte contre Ebola. Plusieurs zones de santé de la province connaissent en effet une hausse des cas. Il y a 2 jours, le Nord Kivu comptait plus de 1400 contaminations et 850 décès. À Butembo, les centres spécialisés ne peuvent d'ailleurs plus accueillir tous les malades confirmés. Les patients sont désormais pris en charge dans de simples structures sanitaires. Patient Ligodi.
4: L'Ituri concentre toujours l'essentiel des contaminations, mais la dynamique de l'épidémie évolue. Selon Africa CDC, plusieurs zones de santé du Nord Kivu enregistrent désormais une progression des cas. L'agence estime que la transmission n'est pas encore durablement maîtrisée et met en garde contre tout relâchement prématuré de la riposte. À Butembo, cette nouvelle pression se heurte au manque de capacité. Les centres de traitement Ebola, soutenus par MSF et l'organisation MEDER, disposent ensemble d'une cinquantaine de lits pour une population estimée à 2 millions d'habitants. Selon MSF, ils ne peuvent plus accueillir tous les cas confirmés, encore moins l'ensemble des cas suspects en attente de résultats. Des malades sont donc pris en charge dans des structures ordinaires. Leurs soignants ne disposent pas toujours des équipements de protection nécessaires. Certains patients peuvent aussi retourner dans leur communauté faute de place. Africa CDC relève qu'à l'échelle nationale, près de 7 décès sur 10 surviennent désormais dans la communauté. MSF redoute une propagation vers les zones rurales voisines de Butembo et de Katwa où les capacités de réponse sont encore plus faibles.
1: Patient Ligaudy. L'équipe de France va disputer ces trois prochaines semaines 4 matchs de Ligue des Nations d'affilée et les joueurs sélectionnés sont depuis ce lundi à Clairefontaine pour les préparer. Premier entraînement donc en fin de journée avec 12 joueurs dont les deux appelés de dernière minute. Le gardien de Côme, Jean Butez, et en remplacement du Lensois Robin Risser et le milieu de terrain du PSG Magnès Akliouche. La génération actuelle est encore un peu impressionnée mais tout de même ravie de démarrer un nouveau chapitre à l'image du défenseur Maxence Lacroix.
5: Ça fait plaisir, beaucoup de fierté. Voilà, on les a suivis quand on était jeunes, quand on les regardait à la télé. Maintenant, on peut s'entraîner avec eux, c'est magnifique. Il a insisté sur le fait que voilà, on va passer 2 semaines ensemble, qu'on va apprendre à se connaître. Voilà, il y a un tout nouveau staff et que ça va être important pour un peu se sous-déléguer, on va dire. Ce que j'espère, c'est déjà de voir un peu comment ça se passe pour voir, parce que c'est une nouvelle ère. Voilà, c'est nouveau. Voir les entraînements, voir ce que le coach veut aussi de nous. Et voilà, on a quatre matchs qui sont pas trop espacés. Donc voilà, du rapport du temps de jeu, ce serait magnifique.
1: Et puis Miley Cyrus, accusée par la française Amanda Lear d'avoir plagié l'une de ses chansons dans son nouvel album sorti vendredi dernier. Pour l'heure, Miley Cyrus n'a pas encore réagi, Olivier Rosé.
6: Voici Red Light, c'est le nouveau titre de Miley Cyrus. Et voici The Sphinx, succès d'Amanda Lear, sorti en 1978. Hormis le tempo très différent, la ressemblance est frappante, au point d'avoir fait bondir Amanda Lear, qui s'est fendue d'un message sur les réseaux sociaux à l'adresse de sa benjamine américaine. « Merci Miley d'avoir copié ma chanson, je suis flattée ». Dans une interview au quotidien Le Parisien, la Française de 87 ans est allée plus loin, expliquant que son producteur et sa maison de disques, Universal, ne comptaient pas en rester là. Il demande des explications à l'américaine de 33 ans, souhaitant qu'Amanda Lear soit au minimum créditée sur le titre. Ce qui est embarrassant pour Miley Cyrus, c'est qu'elle n'en est pas à sa première affaire de plagiat. En 2023, elle avait été accusée d'avoir copié une chanson de Bruno Mars, lui-même grand plagiaire devant l'éternel, à en croire Pharrell Williams. Et en 2020, elle avait dû conclure un accord financier avec un reggae-man jamaïcain pour le titre « We Can't Stop », en français « On ne peut pas s'arrêter », titre dont l'ironie actuelle ne nous aura pas échappé.
1: Miley Cyrus, donc, sur son dernier album sorti vendredi dernier. Amanda Lear attend des réparations.
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8: Hier, au lendemain d'une manifestation de l'opposition dont la répression...
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15: Voici l'actualité ce 21 septembre par Ludovic. 21 septembre, jour de l'automne. Eh bien non, cette année, l'automne ne démarrera pas au 21 septembre, malgré la croyance populaire, moi le premier d'ailleurs. La raison, l'automne démarre en fait au moment de l'équinoxe d'automne, et ce n'est quasiment jamais le 21 septembre, mais plutôt le 22 ou le 23 septembre. Et cette année, eh bien ce sera le 23, à minuit et 5 minutes. Quant au passage à l'heure d'hiver, une toute autre histoire, elle interviendra, oui, il interviendra, ce passage, le dernier dimanche d'octobre, c'est-à-dire le 25 octobre. Voilà, comme ça on remet nos calendriers à l'heure. Un feu sur Baudéan a eu lieu ce samedi dans les plaines de Séris avec un énorme panache de fumée qu'on pouvait facilement voir de Tarbes. Ce feu de végétation a parcouru une surface de 2500 m² et il a été combattu par 22 pompiers et 6 engins de lutte contre les incendies, et cela jusqu'au petit matin le dimanche où il a pu enfin être éteint. Depuis dimanche, la zone est donc sous surveillance pour éviter toute reprise de feu. Et puis, dans les montagnes, du côté du Val d'Azun, c'est une rupture d'approvisionnement en eau potable qui a lieu. La principale source en eau d'Arras-Marsource, la source Bouette des Bas, s'est tarie en début de semaine dernière. Une situation qui ne s'était jamais produite dans la vallée. Le conseil municipal s'est mobilisé pour trouver des solutions alternatives. Les réseaux d'alimentation d'Arras et de Marsource ont ainsi été séparés. Le bourg de Marsource a pu être réalimenté grâce à la remise en service d'une source équipée d'un bassin avec une chloration de l'eau, tandis qu'à Arras, c'est une résurgence au-dessus de la source habituelle qui permet de réalimenter les robinets sans toutefois qu'elle soit considérée aujourd'hui comme potable. En conséquence, la mairie indique aux habitants de ne pas consommer cette eau, ni pour boire, ni pour cuire des aliments, en attendant les résultats d'analyse de l'ARS et fournit des packs d'eau. Il faudra se préparer à l'avenir à cette situation, a indiqué le maire Jean-Pierre Cazot à la Dépêche, répartir les usages et peut-être arrêter d'utiliser de l'eau potable pour les potagers et les WC. Pour rappel, le département est toujours en alerte renforce sécheresse. L'arrosage des pelouses et massifs est toujours interdit. Le nettoyage des voitures en dehors des installations commerciales l'est également. Enfin, la préfecture a placé le système Nest en état de crise le 12 septembre dernier afin de préserver les usages prioritaires de l'eau, dont l'essentiel est bien sûr le réseau d'eau potable. Pour terminer, on fait un petit focus sur les sorties possibles cette semaine. On mettra en exergue sur Fréquence Plus notre environnement, avec bien sûr le Festival Pyrénées Image Nature qui se déroule à Cotterêts, dont nous sommes partenaires et nous y sommes présents à partir de vendredi midi et jusqu'à samedi. Et puis, si vous vous intéressez vous aussi à l'environnement, vous pourrez aller demain soir à 18h30 à une conférence sur la vipère aspic entre mythes et réalités. Elle est animée par Jean Cassaigne du Conservatoire d'Espaces Naturels d'Occitanie. Et vous demandez où elle se déroule. Eh bien, c'est à la Maison de la Montagne à Argelès-Gazost. Donc, demain soir, mardi, à 18h30. Voilà pour l'actualité de ce lundi 21 septembre 2026.
10: Bonne nuit.
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16: Bonne nuit.
17: Bonjour, moi je m'appelle Léa Jarénon, donc je suis apicultrice professionnelle à Reims-Marsousse avec Fabien Montauban et le nom de notre rucher, c'est les ruchers du Gabizot. Donc aujourd'hui, on va commencer par une petite visite de la miellerie, de notre boutique, vous montrer un peu comment on travaille, notre matériel. Et puis ensuite, on parlera du frelon asiatique. Voilà, et de la jeune association qu'on a créée avec Jean-Michel Ayot, qui est le président.
16: Léa, on te suit. Ok, alors ici, on est dans la boutique.
17: Oui, donc ici, on a aménagé une petite boutique, car on s'est rendu compte que beaucoup de personnes cherchaient à venir à la miellerie pour nous rencontrer. On voulait venir à notre rencontre, donc on s'est dit pourquoi pas aménager un petit endroit pour recevoir le public. Et puis petit à petit, on a créé la miellerie qui est visible depuis la boutique et on reçoit régulièrement des visites, des écoles, des centres de loisirs, des familles qui viennent en vacances ici et on présente un peu notre façon de travailler. Donc je vous invite à entrer dans la miellerie. On s'est équipé d'une chaîne d'extraction. Donc il y a quelques années, on ne l'avait pas, mais on s'est rendu compte que ça allait être quand même important de s'équiper rapidement, d'investir rapidement, même si l'entreprise était jeune, puisque ça fait environ 7-8 ans qu'on s'est monté. Et grâce à cette chaîne d'extraction, on peut désoperculer les cadres de miel rapidement, alors qu'avant, on le faisait manuellement avec un couteau. Voilà, c'est juste ici. Bon, vous ne le voyez pas à la radio, mais...
16: On voit un rayon là, c'est ça.
17: Il y a un cadre de miel avec la cire qui a été déposée par les abeilles sur le miel pour le conserver, pour le préserver de l'humidité. Car si le miel est en contact avec l'humidité de l'air, il va fermenter. Donc c'est comme ça que les abeilles protègent le miel dans les cadres qui sont dans les ruches. Voilà, donc nous, on doit enlever cette cire-là, et on pouvait le faire au couteau, mais dans cette chaîne d'extraction, il y a des petits couteaux qui viennent de part et d'autre du cadre enlever la cire. Cette cire, elle va tomber dans un panier en dessous, et ce panier, on va le mettre dans une centrifugeuse, et ça va essorer un maximum la cire, pour séparer le miel de la cire. Et cette cire-là, on va la récupérer, la faire fondre, la récupérer sous forme de bloc, qu'on donnera à un cirier, qui, lui, nous rendra cette cire sous forme de feuilles de cire. Et ces feuilles de cire, on va les remettre dans les ruches pour les abeilles. Donc, il y a un cycle, un recyclage de la cire qui se fait à ce niveau-là. Rien ne se perd.
16: Voilà. C'est pas pour faire des chandelles.
17: Non, exactement. Par contre, la cire qu'on va utiliser pour les chandelles, pour les bougies, c'est de la vieille cire. C'est de la cire de corps qui a 2-3 ans. On effectue une rotation de cadre. On ne propose pas des vieux cadres abîmés aux abeilles. On fait cette rotation tous les 2-3 ans. Et par contre, la cire dont je vous parlais au départ de l'opercule, la cire d'opercule, qui elle est très fraîche parce qu'elle a été récoltée juste après que les abeilles les fabriquaient, on l'utilise pour les cosmétiques, par exemple pour les savons, pour les baumes à lèvres, voilà, parce qu'elle est de très bonne qualité. Et puis on a la chance ici d'avoir un environnement qui est très sain dans le Val d'Azun, on n'a pas de pesticides, donc c'est une cire qui est vraiment de très bonne qualité. Ouais.
16: Et la récolte du miel, comme ça, vous le faites combien de mois par année?
17: Alors ça va commencer environ au mois d'avril avec l'acacia, si on a la chance d'en faire, parce que c'est quand même une floraison qui est un peu capricieuse. Et ensuite ça va jusqu'au mois d'août avec la bruyère calune. C'est la dernière floraison de l'année. Donc au niveau du matériel, on a cette chaîne d'extraction avec la centrifugeuse qui est intégrée, qui permet de recevoir une quarantaine de cadres. La centrifugeuse va tourner très vite dans un sens, puis dans l'autre, et le miel va donc s'expulser des alvéoles et va couler le long des parois en inox et descendre dans un bac décanteur. Et au moyen d'une pompe et d'un moteur, on va pouvoir envoyer le miel dans des fûts de 300 kilos. C'est comme ça qu'on le conserve. Et ensuite, on le met en pot tout au long de l'année. On ressort un fût, voilà, quand on en a besoin, on met en pot.
16: Ben ça, c'est des ruches, alors.
17: Ici, c'est donc la partie... L'autre partie du hangar où on stocke donc les ruches qui sont encore vides et les hosses qui vont aller sur chaque floraison.
16: Et les ruches là, elles sont où du coup?
17: Alors les ruches, donc elles sont pas toutes dans le Val d'Azun en ce moment. Elles sont plutôt au Piémont. On attend que les fleurs de printemps sortent, et elles sortent plus rapidement en plaine, donc elles pourront en bénéficier plus tôt dans l'année pour se reconstituer des réserves. Et quand elles seront bien boostées, quand elles seront bien en forme, elles seront prêtes pour les fleurs de montagne qui arriveront au mois de mai, juin, avec le rhododendron.
16: Et vous, à partir de quand est-ce que vous avez vu un impact du frelon asiatique sur vos ruches?
17: Eh bien, ça a commencé cette année. Voilà, jusqu'à maintenant, on n'était pas du tout impacté. On en voyait quand même, hein, on voyait quelques nids par-ci, par-là. Mais au niveau des ruchers, on n'était pas du tout impacté. Par contre, on savait que nos collègues apiculteurs, eux, l'étaient beaucoup en plaine, sur Bordeaux, etc. Mais déjà sur Lourdes, Argelès. Donc ce qu'on faisait, nous, c'est qu'on gardait les ruches le plus longtemps possible à la fin de l'automne, en montagne. Au mois d'octobre et novembre, on attendait vraiment que la neige soit annoncée, quoi.
16: Donc c'est vraiment le réchauffement en montagne, finalement, qui, selon vous, a un impact là, sur l'arrivée du frelon.
17: Oui, tout à fait. Si les hivers sont rudes, les fondatrices ne vont pas survivre l'hiver ici. Car voilà, ce qui est intéressant de savoir, c'est le cycle de vie du frelon asiatique. Donc c'est les fondatrices qui vont au mois de novembre, octobre-novembre, vont quitter le nid pour aller s'enterrer avec d'autres fondatrices. Et elles vont ressortir au mois de février, mars, là, quand la température va se réchauffer, qu'il va faire à peu près 14 degrés. Voilà, ce sont les températures adéquates pour elles. Mais ici, quand il y a des grosses périodes de gel, effectivement, elles ne tiennent pas le coup. Mais on se rend compte qu'elles arrivent à s'adapter de plus en plus. C'est pour ça que on a créé cette association, parce qu'on voulait alerter sur ce point-là, que voilà, c'est une espèce invasive qui est en train de se développer même en montagne. On observe des nids en haute altitude. Jean-Michel.
10: Jusqu'à présent, les frelons ne dépassaient pas 1200 mètres d'altitude. L'année dernière, l'été était plus chaud, plus sec. Et on a retrouvé des frelons jusqu'à 1500 mètres dans le Val d'Azun et même à 1800 mètres dans la réserve du Néouviala.
16: Donc oui, Jean-Michel, vous êtes apiculteur aussi, mais amateur.
10: Oui, amateur, complètement amateur. Je n'ai que 3 à 5 ruches, ça dépend. Et effectivement, l'automne dernier, la présence massive de frelons asiatiques a été un vrai problème pour nos ruches. Et avec d'autres amis apiculteurs amateurs comme moi, on s'est dit on ne peut pas rester comme ça, il faut qu'on travaille ensemble et qu'on arrive à traiter les nids qui étaient en place, par ici déjà, et après savoir comment faire pour éradiquer au maximum ces frelons et surtout freiner l'expansion qui est exponentielle. Aujourd'hui, c'est un vrai véritable fléau. Jusque-là, on avait 4 à 5 nids dans le village. L'année dernière, on a arrêté de compter, il y avait 22 nids sur la moitié du village. Donc c'est une expansion qui est vraiment trop importante et il faut absolument la freiner.
16: Et vous êtes combien de membres dans l'association ?
10: Actuellement, on est 22 membres dans l'association et elle est créée donc depuis le 8 janvier. Voilà, date de création. On y avait travaillé un petit peu déjà au mois de décembre. Et c'est une association qui s'est montée assez rapidement. On reste encore ouvert pour intégrer d'autres apiculteurs et d'autres membres du conseil d'administration. On a gardé 3 places supplémentaires en disant que s'il y a de nouveaux arrivants qui veulent s'impliquer, on les accueillera volontiers. Et en réfléchissant avec les différents apiculteurs, on s'est dit que la maille du village ou de la vallée ne pouvait pas suffire, parce qu'il faut travailler sur un territoire. Et pour être cohérent, et si on travaille sur un territoire, on a envisagé plutôt la communauté de communes, hein, ça permettra d'avoir une politique cohérente, homogène, de traitement de ce problème sur un territoire qui après est protégé parce qu'on a des crêtes de part et d'autre, on a juste une entrée de vallée qui sera à protéger, qui permettra de mieux cibler et être plus efficace sur la gestion de ce problème-là.
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16: Bonne nuit.

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6: Ce mardi 22 septembre, eh bien, toujours beau, un anticyclone qui reste sur les Pyrénées sous un ciel légèrement voilé par moments dans la matinée. Des isothermes, ou un isotherme qui monte à 4800 mètres, donc toujours élevé, et des températures globalement stationnaires, aussi chaudes qu'hier. On atteindra donc pas loin de 30 degrés en basse vallée, 24 degrés à 1500 mètres. Le vent souffle de nord-est le matin sur les sommets, 30 à 40 km/h. En pointe, il est variable et plus faible l'après-midi.
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5: Jean-Claude Lumet a écrit « La petite fille au coquillage de l'île de Noirmoutier » et « Autre incroyable histoire vraie » paru aux éditions du Petit Pavé. Première histoire vraie, un orage effrayant. C'était un soir de l'hiver 1954-1955. Un de ces soirs qui marque à jamais une vie pour ceux qui l'ont vécu, même plus d'un demi-siècle plus tard. Rien ne laissait prévoir ce qui allait se passer, et encore moins les dégâts ou le traumatisme pour certains. J'avais 8 ans et j'en garde un souvenir qui ne s'effacera pas. Toutes les personnes rencontrées qui ont vécu cette soirée ont tous eu la même réaction immédiate. Oh oui, le terrible orage! La vie était calme, tranquille, dans le village de la Franche-Buchère. Mon père et ma mère vaquaient aux travaux du soir dans une petite ferme de quelques hectares. Ma mère trayait les vaches de notre exploitation, 4 tout au plus, dans le bâtiment qui avait été construit peu de temps auparavant. Mon père allait et venait entre l'étable et le hangar où était entreposé l'aliment pour le bétail, en emportant foin ou betterave coupée. Du hangar, on entrait dans ce qui était l'ancienne étable et qui servait alors de cave avec le pressoir. Mon père y entreposait des outils et objets divers. Un escalier montait à notre chambre et au grenier pour les récoltes de blé et de fruits séchés. La chambre était une pièce sommairement aménagée sans chauffage dans laquelle nous dormions ma sœur Geneviève, âgée de 6 ans, mon frère Joël, 5 ans, et moi. Venant de la cave, on poussait une porte. Elle donnait dans un couloir qui séparait les deux pièces où nous vivions. Une pour la chambre de mes parents et de ma plus jeune sœur Lisette, âgée de 8 mois. Dans l'autre pièce, de grandeur semblable, c'était la cuisine, salle à manger, avec un lit pour le grand-père. Elle servait de lieu de rassemblement pour les veillées fréquentes l'hiver. Il y avait ce soir-là ma sœur Geneviève, mon frère Joël, ma sœur Lisette dans son berceau et mon arrière-grand-père Louis, 98 ans, assis près de la cheminée et fixant immobile et silencieux comme à son habitude la danse des flammes. Comme dans la plupart des maisons, la cheminée était le seul mode de chauffage pour toute la maison. En ce qui me concerne, je me trouvais dans le couloir à regarder dehors par la vitre de la porte d'entrée. J'étais intriguée par une lueur légèrement orangée et inhabituelle alors que la nuit était tombée. Cette clarté a frappé plus d'un témoin de cette soirée. Mais qu'y avait-il de si particulier ? Rien, apparemment, car tout paraissait calme. Pas de pluie, pas de vent, pas d'éclair, pas d'orage, juste une masse de nuages. Nous attendions que le travail de ce que l'on appelait le pansage soit terminé et qui consistait à traire les vaches, leur donner à manger, nettoyer leur litière.

0: pierre. Dans la pièce, chichement éclairée par une lampe de 60 watts au maximum, nous attendions le feuilleton du soir que diffusait un de ces solides postes de TSF, comme tout le monde les appelait. Ce feuilleton, la famille du raton, réunissait chaque soir des millions d'auditeurs. Brusquement, en une fraction de seconde, la vie paisible d'un soir d'hiver relativement doux bascula en un cauchemar dont les conséquences complètes ne furent découvertes que le lendemain matin. Il n'y eut ni éclair, ni grondement annonciateur d'un orage. Mais pour près d'une centaine de personnes vivant dans un rayon de 200 à 300 mètres, il y eut simultanément un vacarme assourdissant et une lumière aveuglante. C'est tout. Et, aussitôt après, une pluie torrentielle qui dura une bonne partie de la nuit. Ce phénomène atmosphérique, que tous les témoins qualifièrent du plus gros et plus effrayant orage de toute leur vie, se réduisit à une fraction de seconde. Décrire ce qui s'est passé ensuite est pratiquement impossible. De nombreux témoignages manquent. Enfants comme adultes vécurent tous ce choc avec une intensité rare. De la porte d'entrée de la maison, je vis une énorme boule de feu passer devant moi. À cet instant, j'entendis mon arrière-grand-père, homme taciturne, dire en patois « L'orage est jeté dans la cheminée !» L'orage est tombé dans la cheminée. Le compteur électrique vola en éclats. Heureusement, le berceau de ma petite sœur était tourné vers le centre de la pièce et les éclats de verre volèrent sur la capote du berceau et un peu partout dans la cuisine. Mon frère et ma sœur se mirent à hurler en voyant cette boule de feu dans la pièce. Commotionné, tremblant, aveuglé, je rentrai à tâtons dans notre cuisine plongée dans le noir. Seule la clarté de l'âtre donnait une lueur rougeâtre. Soudain, j'entendis la voix de mon père dont le timbre affolé me glaça. Il hurla dans notre direction. « Où êtes-vous, les enfants ?» Rassuré de nous savoir en vie, car il avait craint le pire, il venait en toute hâte chercher une pile électrique. « Maman !» demandai-je, inquiet. « Je ne sais pas, restez avec grand-père, je reviens !» Dehors, le déluge tombait, mais cette pluie tambourinante ne nous calmait en rien. Les paroles de mon père me firent craindre le pire pour ma mère. Les minutes me parurent une éternité. À ce moment-là, j'étais persuadée que ma mère était morte et je me suis mise à pleurer une bonne partie de la nuit. Mes parents ne parvinrent à me calmer que le lendemain matin. Ma mère, choquée, souffrante, soutenue par mon père, arriva. Elle parlait avec difficulté. Mon père nous raconta brièvement ce qui s'était passé dans l'étable. Maman, assise sur un tabouret de bois, trayait les vaches comme chaque soir. Au moment où la foudre est tombée, les quatre vaches qui ruminaient debout s'affaissèrent dans la seconde. Il fallut un long moment à papa pour parvenir à sauver notre mère inconsciente. S'il était arrivé un peu plus tard, elle périssait, étouffée par le poids de l'animal qu'elle était en train de traire. Dans chaque maison du village et des villages voisins, chaque famille était persuadée d'être la seule victime de cet orage. Quelques minutes plus tard, nous nous précipitâmes dehors. À une trentaine de mètres, le poteau électrique était en feu. Au fur et à mesure, les gens sonnaient, sortaient malgré la pluie diluvienne qui tombait. Une de nos voisines, Marie-Louise Savary, célibataire âgée, s'enfuit, apeurée dans la nuit, emportant avec elle une boîte dans laquelle elle avait mis quelques pièces et billets. Elle courait se réfugier au peuplier, redoutant un incendie dans sa maison. Une autre clarté attira le regard. Derrière chez nous, un très grand châtaignier bordant un chemin était en feu. L'orage était-il tombé en plusieurs endroits? Difficile à dire dans cette nuit noire. À cette époque, la circulation automobile était rare, surtout la nuit. Les passagers d'une voiture arrêtée à l'entrée du village accouraient, effrayés. Le conducteur, un gendarme de la Gaillère, rentrait chez lui avec sa famille. Il raconta la scène qu'il venait de vivre. Au moment de l'impact, sa voiture s'est immobilisée dans la seconde sans qu'il n'ait eu à éteindre le moteur et, dans l'incapacité de redémarrer, il demanda à pouvoir reprendre ses esprits chez la famille Marquis, nos voisins les plus proches. Jacqueline Joussomme, laissant sa mère quelques instants seule, était montée voir Marie-Louise et Thérèse Rambaud à environ une centaine de mètres de chez elle. sans inquiétude aucune, puisque ce soir de fin d'automne était si calme, avec un ciel couleur légèrement orange. Thérèse et Jacqueline discutaient calmement au moment de l'éclair aveuglant et du bruit terrifiant. Toutes les trois furent si effrayées qu'elles se jetèrent dans les bras l'une de l'autre, cependant que le compteur explosait. Jacqueline, apercevant le poteau électrique en flammes tout près de chez elle, s'écria
1: « Maman !»
0: Elle pensait à sa mère seule, qu'entend ordinaire l'orage effrayé. Le moment de panique passé, Jacqueline revint en hâte sous les trombes d'eau rejoindre sa mère qui, près de la cheminée, n'en pouvait plus. Quand j'ai recueilli le témoignage de Jacqueline, à la seule évocation de cet orage, elle m'a dit « Cet orage m'a traumatisée à vie. C'était effrayant. » À proximité, dans la famille Gousseau, Jean, âgé de 11 ans, était assis à la table. Sans savoir ni pourquoi ni comment, et nullement poussé par un réflexe de protection, Jean se retrouva instantanément à quatre pattes sous la table au moment où la foudre tomba. Il ne parvient toujours pas à expliquer ce qui s'est passé alors. Au peuplier, à 200 mètres de chez nous, c'était évidemment l'heure de la traite du soir. Marcel et Madeleine Brioet virent cette impressionnante boule de feu avant d'être plongés dans l'obscurité. Quand ils purent voir ce qui s'était passé dans l'étable, ils constatèrent avec stupeur que toutes les vaches avaient coupé leur attache. Dans la ferme voisine, Hélène Baudry était occupée à traire ses vaches. La chute de cet orage peu ordinaire eut les mêmes effets sur le bétail. Le troupeau s'affaissa dans la seconde et Hélène se trouva coincée par une des vaches le long du mur. Elle s'en sortit avec la mâchoire endolorie. Comme chez tout le monde, ce fut le noir complet. Le plus angoissant pour la famille, c'était de pouvoir retrouver Marie-Jeanne Robin, âgée de 6 ans. Ce soir-là, elle était montée chez la famille Baudry, qui finit par la retrouver, effrayée, après de longues minutes d'une recherche angoissée, rendue plus éprouvante par l'obscurité. 200 mètres plus bas, au logis, tout le monde s'affairait aux mêmes travaux de la ferme. Quel ne fut pas l'étonnement du solide Eugène Mitard, qui ne se laissait pas beaucoup impressionner, de se voir arracher la fourche des mains par le souffle de l'orage. Chez la famille d'André et de Jeanne Robin, Henri Biraud, journalier, fut projeté à terre par ce même souffle. Tout le monde au logis se demandait avec inquiétude ce qui se passait. D'autant plus que les gens apercevaient les lueurs des deux incendies de la franche bûchère, celui du poteau électrique et celui du châtaignier. Ce qui se passa en bas de la franche bûchère, à proximité de l'arbre en feu, faillit être dramatique. Depuis quelques jours, Élie et Thérèse Solé avaient en garde Marie-Annick, leur petite fille de 4 ans. Les parents de Marie-Annick, Roger et Marie Solé, avaient pris quelque temps auparavant, à la Toussaint 1954, la gestion d'une petite ferme du village des Treilles, distant de 3 à 4 kilomètres. Dans cette même fraction de seconde, l'orage, après avoir foudroyé le châtaignier, suivit un grillage de clôture qu'il vrilla et tritura avant d'arriver à la gouttière du hangar, puis perça un trou de 30 à 40 cm dans le mur de la grange. Les vaches étaient tenues au mangeoir par une attache métallique et une chaîne. Ce qui arriva demeure toujours incompréhensible. Toutes les bêtes furent délivrées de leur chaîne sans qu'aucune attache ne fût ouverte. Rattacher les vaches avec ces chaînes dans l'état fut impossible. Le compteur de la maison explosa et des morceaux se fichèrent dans la poutre maîtresse qui commença à prendre feu. La violence de l'orage avait tellement choqué Marie-Annick qu'elle sombra dans une sorte de coma. Elle cessa de respirer pendant de longues secondes. Son grand-père Élie eut beaucoup de peine à la faire revenir à elle. André Marquis, voisin de la famille Solé, prit son vélo et s'en alla en pleine nuit avertir Roger et Marie de ce qui venait de se passer à la franche bûchère. La nuit fut agitée pour beaucoup et sans électricité, évidemment. Mais, au matin, tous découvrirent l'ampleur du dégât. Chez Madame Joussomme, les barrières en fer étaient hors d'usage. Tout ce qui y était métallique était tordu dans tous les sens. Chez nous, tout le grillage qui entourait la propriété était vrillé, calciné sur plus de 100 mètres. Au pied du châtaignier brûlé, on aurait dit que l'orage avait fendu la terre et il y avait comme un grand cratère tout autour du tronc. En prenant connaissance des conséquences matérielles de l'orage survenu dans la même seconde, un agent de l'EDF a confié ce matin-là combien il était impressionné et que jamais il n'avait rien vu de semblable. Un de nos voisins, Georges, maçon, revenait de son travail à vélo. Il quitta la route principale pour emprunter le chemin qui descendait chez lui. Il se souvint d'avoir vu une boule de feu traverser le chemin devant son vélo, ce qui lui causa une grande frayeur. Arrivé chez lui, il sentait une odeur âcre qui lui prenait à la gorge. Il inspecta son vélo et s'aperçut que le pneu avant avait complètement brûlé. Pourquoi alors un tel orage? La seule explication qui en avait été donnée dans les jours qui ont suivi, c'était qu'un nuage très bas, chargé d'électricité, s'est trouvé en contact avec le sol, et les trois villages reçurent en même temps la décharge électrique contenue dans le nuage. Est-ce un phénomène semblable qui s'est produit un peu plus tard à Niort? Difficile à dire, mais le rapprochement a été fait par la presse. Jamais une seconde n'aura paru aussi longue à autant de gens en même temps dans le souvenir qu'ils en ont gardé. Bien des années plus tard, entre 1967 et 1969, j'ai eu l'occasion de vivre au Sénégal des orages tropicaux, souvent impressionnants et violents, mais aucun orage ne m'aura autant marqué que celui-là. Tout le monde est plus ou moins habitué à ces phénomènes météorologiques normaux. On les sent, on les voit arriver, et on suit leur évolution avec plus ou moins de sérénité selon que l'on redoute ou non les dégâts qu'ils peuvent provoquer, jusqu'au moment où ils s'éloignent. Mais même si décennies plus tard, ceux qui ont vécu cette soirée forte en émotion en gardent tous un souvenir précis, parfois effrayé car, à bien des égards, cet orage fut unique par sa violence, sa soudaineté, sa brièveté et ses conséquences dans la vingtaine de familles touchées. Le miracle de cette soirée fut qu'il n'y eut aucune victime.

0: Seconde incroyable histoire vraie de Jean-Claude Lumet, toujours paru aux éditions du Petit Pavé dans La petite fille au coquillage de l'île de Noirmoutier. Correspondance avec l'au-delà. Le 22 mars 2018, je reçois une enveloppe avec la mention « Dernier avis avant poursuite ». Quand vous recevez ce genre de lettre, vous vous demandez bien d'où ça vient et quelle tuile vous attend. J'ouvre la lettre et quelle n'est pas ma surprise de lire un courrier datant du 12 janvier 1959, signé du curé de la paroisse mort depuis longtemps. J'ai lu sans comprendre d'abord et puis je me suis dit que ça venait d'un plaisantin. Comme j'avais connu ce curé, je lui ai donc écrit une réponse à sa lettre. Voici donc ce courrier tout à fait inhabituel. Toircé Bouildrou, le 12 janvier 1959. Le curé de Toircé, aux paroissiens, même d'occasion, aux propriétaires, aux commerçants de la Chine, aux fournisseurs, aux amis de bonne volonté, madame, monsieur. Il y a bien plus d'un siècle que l'intérieur de notre église n'avait pas été remis en état. Dans une quinzaine de jours, la restauration sera complètement terminée et l'église aura vraiment changé d'aspect. Il ne restera plus que les ouvriers à payer. Heureusement, sans quoi rien n'aurait été entrepris. Monsieur le maire et son conseil vont aimablement nous apporter leur aide financière. Mais la grosse part des dépenses, plusieurs centaines de mille francs, sera à la charge de la paroisse. Alors, bien que la semaine de la bonté soit passée, je n'hésite pas à faire confiance à votre générosité et à vous tendre la main. Ne craignez rien, l'enveloppe que vous recevrez à votre nom est assez grande et assez résistante pour contenir vos offrandes. Cependant, permettez-moi une toute petite recommandation. Gardez vos francs lourds qui sont appelés à un brillant avenir et, si vous le pouvez, donnez de ces pauvres billets sales et mutilés qui tous nous seront enlevés avant le 1er janvier 1960. D'avance, je vous remercie bien vivement et vous prie d'accepter l'expression de mes sentiments respectueux et dévoués. Abbé Baron Louis, curé de Toircé Bouildrou en Vendée, CCP Nantes 1449.08. PS. Dès maintenant, les paroissiens peuvent remettre leur enveloppe à la quête du dimanche ou au presbytère. Les retardataires seront quittés au domicile au début de février. Voici donc ma réponse à cette lettre. Monsieur le curé, j'accuse réception de votre lettre du lundi 12 janvier 1959, donc j'ai pris connaissance le 22 mars 2018. Notre père baron, qui êtes aux cieux, vous ne serez pas surpris que ma réponse vous arrive par voie aérienne et non terrestre. Le facteur que vous connaissiez est décédé depuis longtemps, et vous avez quitté ce monde il y a une éternité que vous avez dû rejoindre par la même occasion. Oui. Je suppose que vous êtes aux cieux parce que, si vous avez consacré votre vie au service divin, vous aviez la réputation d'un homme chaleureux qui, logiquement, devait mériter le paradis. J'ignore si vous avez fréquenté en vos années de séminaire les caves du Vatican, mais vous avez quelquefois traîné dans nos caves locales pour le service du vin de vos paroissiens. Un vin souvent aigrelé qui n'avait pas la rondeur et le bouquet de votre vin de messe habituel. Et pour allier votre presbytère à vélo, nos caves toircésiennes vous ont malheureusement fait prendre des détours imprévus. Conséquemment, il vous arriva parfois de glisser au fond du fossé, votre soutane élimée n'ayant pas de système de freinage assisté. Fallait-il que le Seigneur vous blâmât d'avoir de temps en temps aimé ses vignes ? Oh non ! Il fallait bien vérifier le bien fondé de cette citation tirée en partie d'un passage de la Bible et nullement d'un de vos sermons. Le bon vin réjouit le cœur de l'homme. Oui, monsieur le curé, si je rappelle le vin de nos crus qui donnait souvent de belles cuites, c'est pour vous avouer que j'ai vidé plus d'une burette en tant qu'enfant de cœur. Et je n'étais pas le seul. Mais je ne dénoncerai pas mes petits camarades. À cette époque lointaine, il n'était pas encore question d'interdire le fruit de la vigne aux enfants. Faut avouer, même tardivement, à moitié pardonné. Encore eût-il fallu que vous suciez ce penchant qui poussait vos enfants de cœur à lamper les dernières gouttes des burettes plutôt que de les laver à l'eau claire qu'il fallait économiser. J'en reviens à votre courrier du 12 janvier 1959. Dans un style personnel et plaisant qui contribua à entretenir votre réputation, vous en appelez à la générosité de vos paroissiens pour régler les frais engagés par la rénovation de l'église de Toircé. Comme il n'est jamais trop tard pour bien faire, je verserai sur votre CCP, si ce dernier vous a suivi dans la vie éternelle, l'intégralité de ma retraite d'enfant de cœur qui se fait sérieusement attendre. À moins que vous n'ayez oublié de régler à temps les cotisations patronales. Sur ma reconstitution de carrière, jamais n'apparaissent les années au service de l'Église pour les messes petites ou grandes, les baptêmes, mariages et enterrements. Je sais que ma carrière avait très mal débuté, ce qui me valut de votre part une remontrance pour ce qui vous apparaissait comme une faute professionnelle. Était-elle impardonnable ? En effet, pour la première petite messe qu'il me fut donné de servir, j'ai généreusement secoué la sonnette, mais à contre-temps, ce qui choqua l'assemblée présente qui ne comprenait pas qu'il fallait se lever alors que tout le monde était déjà debout. Une fois le service achevé, vous me remontâtes sérieusement les bretelles qui, en ce temps-là, retenaient nos culottes courtes. J'en conçus une aigreur compréhensible. Monsieur le curé, d'où vous êtes ? Intercédez en ma faveur auprès de la caisse de retraite des enfants de cœur. Et je vous fais la promesse que l'argent que je percevrai, je le reverserai intégralement dans l'enveloppe assez grande et assez résistante dans laquelle vous avez glissé votre courrier. Cependant, je dois vous dire que je ne vous paierai pas en euros, mais seulement en francs lourds, car il me reste suffisamment de pièces de ces nouveaux francs à traîner un peu partout. Ces nouveaux francs que vous ne connaissiez pas encore au moment de la rédaction de votre lettre. Nul doute qu'elles pèseront leur poids dans l'enveloppe, puisque la pièce de 100 francs du 31 décembre 1959 fut remplacée le 1er janvier 1960 par la pièce de 1 nouveau franc. Monsieur le curé, je dois vous confesser que le ratage complet du service de la première messe en tant qu'enfant de chœur a eu des conséquences désastreuses sur la suite de ma carrière musicale. Ce jour-là, m'en avez-vous tellement voulu d'actionner la maudite sonnette au plus mauvais moment de cette messe au point d'implorer le ciel de mettre un terme à mon avenir musical ? Mais pourquoi m'avoir donné ce matin-là la sonnette de cérémonie à 3 clochettes en bronze, moi qui n'étais habituée qu'à la petite sonnette simple à une clochette dont le timbre est plus franc et clair ? J'ai pourtant essayé de briller dans le monde musical, mais je dois avouer que les cuivres ont plus brillé que moi. À mon actif, 2 années de clairon, en 6e et 5e, et 1 an de cor de chasse, en classe de 4e. Ah, je les ai astiqués au miroir, ces instruments. Sans doute fussent-ils trop polis pour être non pas honnêtes, mais incapables de produire des sons harmonieux sous mon souffle. Monsieur le curé baron, vous qui, de là-haut, avez une vue plus globale des choses, savez-vous si la sonnerie ratée de la clochette de ma première messe d'enfant de chœur a eu une conséquence néfaste sur les divers instruments que j'ai pratiqués ? Il y a en effet de quoi s'inquiéter. J'ai fort mal joué du clairon, je l'avoue, et ça n'a pas porté chance à cet instrument fort prisé dans les casernes de France, puisque le service militaire, tel que notre pays l'a connu, est bien mort. Exit donc le clairon ? Et que dire de ma carrière de souffleur de cor de chasse ? J'ai dû plus effrayer Saint-Hubert et les défenseurs de la chasse à cour que le gibier proprement dit. Est-ce que mon échec de sonneur de trompe est la cause du lever de bouclier contre la chasse à cour, dont on peut dire qu'elle a du plomb dans l'aile alors qu'elle n'a jamais utilisé une seule balle de fusil ? Vous pouvez constater, monsieur le curé, les conséquences d'un service de messe raté par un jeune enfant de cœur sur la vie de la nation. J'ignorais que la première prise de fonction catastrophique d'un enfant de cœur de Twers et Bouildrou influerait autant sur le destin du clairon et du corps de chasse en France. Vous n'aviez sans doute pas prévu que votre courrier de février 1959 provoquerait en moi un tel examen de conscience. Je vous demande plus de m'absourde que de me ficher votre 47 au derrière. C'était votre pointure, et vous avez plus d'une fois menacé d'en faire usage à l'encontre des récalcitrants. Assurez que vous allez faire le nécessaire pour régulariser ma situation auprès des caisses de retraite d'enfants de cœur. Je vous prie de croire, monsieur le curé, à l'expression de mes salutations terrestres les plus humbles. Jean-Claude Lemay.
1: C'était La petite fille au coquillage de Jean-Claude Lemay. Lu par Corinne Timmer, mise en monde Gilles Lagoutte pour l'émission Veux-tu que je te lise ? L'orage fut chanté par Georges Brassens et la lettre cachetée par les Box Tops. Allez, à la semaine prochaine.

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0: dans sa guerre au Moyen-Orient et ses conséquences internationales. Le président américain qui ira à New York sans les caméras des grandes chaînes de télé américaines. La riposte des médias après l'interdiction de CNN, MS Now et Politico d'entrer à la Maison-Blanche. Les quatre autres grandes chaînes du pays ont décidé de ne plus couvrir ses déplacements. Dans ce journal également, l'inquiétude des Européens face à la montée de l'extrême droite en Allemagne. L'inquiétude aussi sur le continent africain après 3 semaines sans nouvelles de notre confrère Moussa Kaka au Niger. Et puis face au phénomène El Niño qui s'annonce comme l'un des plus intenses jamais observés, le Honduras propose une solution controversée à la sécheresse qu'il provoque déjà, l'ensemencement de nuages pour faire tomber la pluie. C'est l'un des grands rendez-vous diplomatiques de l'année. Chaque mois de septembre, la semaine de haut niveau de l'Assemblée générale des Nations unies s'ouvre aujourd'hui. Des dirigeants du monde entier à New York pour se rencontrer et s'exprimer à la tribune de l'ONU dans un contexte géopolitique on ne peut plus tendu. Le président brésilien Lula ouvrira le bal tout à l'heure, avant ce qui est sans doute la prise de parole la plus attendue, celle de l'un des plus grands détracteurs des Nations unies, le président américain Donald Trump, qui a souvent profité de ces moments pour régler ses comptes avec l'organisation. Son discours sera scruté alors que 20 mois après son retour à la Maison Blanche, Donald Trump est plus que jamais confronté aux limites de son pouvoir à l'international. Guilhem Delteil.
1: C'est un président états-unien empêtré dans une guerre au Moyen-Orient qui se présentera ce mardi à la tribune des Nations Unies. Alors que l'Iran bloque toujours une grande partie du trafic maritime dans le détroit d'Ormuz, les Houthis, groupe rebelle yéménite soutenu par Téhéran, ont désormais pris le contrôle du détroit de Bab el-Mandeb sur la mer Rouge et Donald Trump ne sait comment répondre. Selon le New York Times, il aurait changé d'avis à 2 reprises la semaine dernière sur des bombardements au Yémen. Au Moyen-Orient, Donald Trump s'est engagé dans cette guerre contre l'avis de ses alliés du Golfe, en limitant son soutien à l'Ukraine et en revendiquant un contrôle du Groenland, territoire de l'Arctique rattaché au Danemark. Le président états-unien a aussi conduit les pays européens à interroger la force de leur alliance avec Washington, tout comme le Canada qu'il menace de coloniser. Mais Donald Trump sait que son intervention sera tout de même la plus suivie. Adversaire déclaré du multilatéralisme, il a multiplié les attaques contre le système international, mais celui-ci n'a pas trouvé la parade face à ses assauts. Les États-Unis occupent toujours une place centrale, essentielle dans les relations internationales.
0: Et Donald Trump, qui à la veille de son discours a rencontré hier Emmanuel Macron à New York, le président français qui évoque une rencontre très constructive et dit avoir fait plusieurs propositions au président américain sur la situation internationale, des initiatives notamment pour trouver un moratoire entre l'Ukraine et la Russie sur les frappes contre les infrastructures énergétiques, une possible résolution du Conseil de sécurité de l'ONU pour garantir la liberté de navigation dans le détroit d'Ormuz. La France se dit aussi prête à œuvrer à la sécurisation des infrastructures énergétiques saoudiennes prises pour cible par les Houthis, alors qu'au Yémen justement les rebelles font état de 6 morts dans des frappes de la coalition menée par Riyad contre la ville de Mora dont ils se sont emparés. Le Yémen au cœur des déclarations de la nuit puisque les ministres des Affaires étrangères du G7 ont exhorté il y a quelques heures les Houthis à cesser immédiatement leurs menaces et leurs attaques contre le transport maritime. Ils appellent également l'Iran à mettre fin à son soutien aux rebelles. Donald Trump à New York, on l'a dit, qui ne sera pas suivi dans ce déplacement par les caméras des télés américaines après la décision du président d'interdire l'accès à la Maison-Blanche à 3 médias qu'il accuse de mensonges et même de menacer la sécurité nationale des États-Unis. CNN, MS Now et Politico ont annoncé avoir saisi la justice pour contester cette décision qui les concerne. Et dans un geste inédit, les 4 autres grandes chaînes du pays, CBS, ABC, NBC et Fox, ont décidé lundi de ne plus assurer le pool présidentiel, ce dispositif qui organise la couverture de chaque déplacement du président des États-Unis par des caméras de télé. L'inauguration d'un grand chantier voulu par le président à la Maison Blanche n'a ainsi pas été retransmise, alors que plusieurs journaux ont décidé de leur côté de retarder la diffusion de leurs photos en signe de solidarité. La riposte des médias américains s'organise face à un président qui leur fait la guerre. Olivier Knox est journaliste pour US News, ancien président de l'association des correspondants de la Maison Blanche. Pour lui, cette nouvelle bataille de Donald Trump contre la presse n'est rien d'autre qu'une réaction à la situation difficile dans laquelle il se trouve à l'approche des élections de mi-mandat.
2: Je crois qu'il faut comprendre que le contexte est un contexte de frustration pour Donald Trump. Regardez un peu les sondages, pas un sondage, hein, les sondages, tous les sondages montrent qu'il est en chute libre, que les Américains n'apprécient pas sa gestion de

0: l'économie américaine, que les Américains n'apprécient pas sa gestion de la guerre en Iran, que sa proposition de donner 5 000 dollars à tous les Américains si les Républicains gagnent en novembre, ça aussi, c'est principalement négatif, la réaction du public. Il n'arrive pas à convaincre les Républicains de faire campagne sur lui, donc avant le mois de novembre. Donc beaucoup de frustration pour Donald Trump. Et comme il cherche un peu à animer sa base d'électeurs, il s'est battu en retraite sur un truc qui marche presque à tous les coups, une attaque contre la presse.
1: Le journaliste et ancien président de l'Association des correspondants de la Maison Blanche, Olivier Knox, joint par Guilhem Deltay. La popularité de Donald Trump au plus bas depuis le début de sa carrière politique. Une enquête Reuters-Ipsos le place à 32% d'avis favorables. Il perd même 9 points en seulement une semaine chez les électeurs républicains. Lui aussi fait face à une impopularité record. Le chancelier allemand Friedrich Merz promet de rester au pouvoir pour assurer l'avenir démocratique de son pays. Il est sur la sellette après une nouvelle débâcle pour son parti aux élections régionales de dimanche et une deuxième victoire d'affilée pour le parti d'extrême droite AfD. Le candidat victorieux de l'AfD dans le Mecklembourg prédit même que Friedrich Merz ne sera plus au pouvoir d'ici la fin de l'année. La percée de l'extrême droite en Allemagne qui inquiète l'Union européenne. À Bruxelles, on anticipe déjà ses répercussions, Pierre Benazet.
2: En Europe, les partis d'extrême droite ou de droite radicale ont gagné en puissance à un point tel qu'ils viennent menacer l'Allemagne, que les Européens tenaient pour un pôle de stabilité politique. Il y a d'abord l'inquiétude face à l'AfD, parti considéré comme trop extrême par les partis à droite de la droite, qui recherchent, eux, la respectabilité. L'AfD, pro-russe, provoque en outre en Europe centrale et orientale de fortes craintes de voir faiblir le soutien à l'Ukraine et surtout des craintes d'inféodation au Kremlin. Et les élections de 2027 en France, Espagne, Italie ou Pologne ne font que renforcer les préoccupations, d'une part pour la crainte de nouvelles percées à l'extrême droite et d'autre part pour les conséquences directes sur le fonctionnement de l'UE. À cause des craintes de chamboulement politique, justement, les 27 espèrent boucler le futur budget européen 2028-2034 d'ici la fin de l'année. Et l'affaiblissement de Friedrich Merz n'est pas une bonne nouvelle, car un nouveau chancelier n'aurait pas la même marge de manœuvre pour faire des compromis. Pierre Benazet, Bruxelles. RFI.
1: L'Union européenne, par ailleurs empêtrée dans les discussions sur le renouvellement des sanctions contre la Russie, les 27 n'ont pas trouvé d'accord hier. Alors que la France et le Luxembourg poussent pour le retrait de deux oligarques russes de la liste des personnes et entités sanctionnées, les discussions doivent reprendre ce matin et le temps presse puisque les sanctions expirent ce soir. L'Ukraine met en garde l'UE contre toute levée de sanctions contre des oligarques. Ce serait un mauvais signal à Moscou, dit Kiev, au moment où la pression doit s'intensifier. Au Niger, 3 semaines de silence autour de Moussa Kaka, le directeur de la radio-télévision Sarah Ounia, que vous avez entendu raconter l'actualité nigérienne pendant des années sur notre antenne. Il n'a plus donné de nouvelles depuis le 31 août au soir, lorsqu'il a quitté son bureau pour rejoindre son domicile, où il n'est jamais arrivé. À Niamey, les autorités nigériennes n'ont toujours pas communiqué sur le sujet. Et Reporters sans frontières évoque une disparition forcée. Les voix continuent de s'élever pour demander que la lumière soit faite sur cette situation, comme celle d'Aliountin, fondateur du centre de réflexion Africa Jump Center, extrêmement préoccupé par la situation de notre confrère et par le silence qui l'entoure.
3: Je connais bien Moussa Kaka pour être intervenu pour sa libération il y a déjà des années avec l'ancien président Mamadou Tandja. Donc vraiment, nous nous demandons que le président Tiani, qui est à la tête d'un État qu'on considère encore jusqu'à preuve du contraire comme un État de droit, que toutes les actions concrètes soient prises par son gouvernement pour quand même nous dire ce qui est advenu de Moussa Kaka. Il faut qu'on sache où se trouve Moussa Kaka, quelle est la situation dans laquelle il vit. Il est inadmissible, il est inacceptable que les gens puissent disparaître. Moussa Kaka, tout le monde le connaît, c'est un journaliste professionnel. Ce nom nous dit quelque chose. Du jour au lendemain, qu'il y ait un silence aussi long, cela nous sidère totalement. Et vraiment, nous prions le président Tiani lui-même de faire en sorte que des informations concrètes sur la vie de Moussa Kaka nous parviennent dans les meilleurs délais.
1: Aliountin, défenseur des droits de l'homme, joint pour RFI par Magali Lagrange. Et puis, il n'est pas encore à son pic, mais ses conséquences se font déjà sentir. Selon un climatologue américain spécialiste du sujet, le phénomène El Niño vient d'égaler un record d'intensité, alors que les scientifiques préviennent qu'il ne sera à son maximum qu'au mois de décembre. Le phénomène qui réchauffe les eaux de surface du globe affecte la météo et les vents du Pacifique et provoque déjà des conditions climatiques extrêmes partout dans le monde, notamment une intense sécheresse en Amérique centrale. C'est le cas du Honduras où une majeure partie du pays est placée en état d'alerte et où le gouvernement annonce vouloir utiliser la technique de l'ensemencement des nuages. Objectif, provoquer la pluie, même si cette méthode est décriée et pas forcément efficace, Simon Rosé.
4: L'épisode en cours d'El Niño est annoncé comme l'un des plus intenses jamais observés et si son pic est attendu dans les prochains mois, il perturbe déjà fortement le régime des pluies en Amérique centrale. Au Honduras, ce sont ainsi plus des deux tiers des municipalités qui sont placées sous différents niveaux d'alerte en raison de la sécheresse. Pour y répondre, les autorités ont annoncé vouloir ensemencer les nuages. Des avions vont disperser de petites particules dans les nuages déjà formés, celles-ci devant ensuite favoriser la formation de gouttes d'eau et donc potentiellement de pluie. Ces vols auront lieu au-dessus des zones les plus touchées par la sécheresse, mais sans aucune garantie de résultat. Il n'est pas possible de faire pleuvoir à partir de rien. Il faut des conditions météo favorables. L'Inde avait par exemple essayé cette méthode il y a un an. La pluie devait alors servir à dissiper une importante pollution atmosphérique, mais cela avait été un échec. Aucune goutte n'était tombée. Les autorités du Honduras veulent cependant tenter l'expérience en complément d'autres mesures mises en place contre la sécheresse, comme l'installation de nouveaux puits ou de systèmes d'irrigation pour lesquels le gouvernement entend investir environ 6 millions d'euros.
1: Simon Rosé, et à noter que face à El Niño, la Californie vient de déclarer l'état d'urgence. 6h12 à Paris, un mot d'un rendez-vous à ne pas manquer sur RFI ce matin. Kylian Mbappé sera notre grand invité international tout à l'heure. Le capitaine de l'équipe de France de football, meilleur buteur de la Coupe du Monde, qui mène campagne désormais pour le Ballon d'Or, et qui répond aux questions d'Olivier Prouin à 6h20, temps universel. C'est à ne pas manquer. 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C'est un nouveau journal Afrique dans moins de 20 minutes. Il est 6h12 à Paris, on reste ensemble. Comment continuer de vivre en temps de guerre, continuer de se déplacer, d'étudier, de travailler? La question se pose en Ukraine pour tous les pans de la société et notamment la médecine.
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6: Hier, au lendemain d'une manifestation de l'opposition dont la répression...
7: Bonjour Josué.

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3: Arnaud Gonzalez, vous êtes le président du cartel Bigourdan, association fondée en 2009 qui gère la salle de concert La Lemzique et organise le Big Bang Festival. C'est depuis 2014, chaque troisième week-end de septembre, je l'ai dit tout à l'heure, à Bagnères. Cette année, l'association présente sa 13e édition du 17 au 19 septembre, donc depuis jeudi jusqu'à cette nuit, voire plutôt demain matin. Merci beaucoup d'être avec nous.
4: Merci Caroline, merci de venir nous faire l'honneur du plateau Fréquence Plus sur le site du festival.
3: Est-ce que vous pouvez nous présenter le cartel Bigourdan pour ceux qui ne le connaîtraient pas encore, la salle de la musique, le festival, l'histoire de l'association?
4: Alors le cartel, c'est né de quatre associations bagnéraises qui organisaient chacune de son côté des manifestations avec à peu près tout le temps qui se terminait par un concert. Et on s'est retrouvé en fait les forces vives de chaque membre de ces quatre assos, tous ceux qui étaient les plus motivés pour continuer à faire des concerts. On s'est dit on va se former une espèce de collectif et qui nous permettra de continuer à organiser du concert et de développer de la musique actuelle sur le territoire de Bagnères en général et pourquoi pas sur toute la Haute-Bigorre en partie aussi. Et du coup, on a eu cette idée d'aller porter auprès de la collectivité l'idée un peu folle de construire une salle de concert à Bagnères. Donc ça a effectivement commencé en 2008-2009. Et on a fait notre premier concert en 2009 jusqu'à ce que la Lanzique soit inaugurée en 2012. Donc ça a plutôt bien marché. Sur les trois premières années, on faisait que des concerts sous chapiteau. Puis depuis 14 ans maintenant, on organise des concerts dans la Lanzique.
3: Est-ce que vous pouvez nous donner la couleur particulière de cette 13e édition, la programmation, les nouveautés?
4: La couleur, il n'y a pas de couleur particulière en fait sur le Big Bang. Tous les ans, on essaye vraiment d'avoir une prog la plus éclectique et variée possible, qui en est vraiment pour tous les goûts. Donc, comme tu l'as dit, ça va du chant traditionnel bigourdan à de l'électro, ça passe par du reggae, du rap avec des gros sons, des gros instrus derrière. Il y en a vraiment pour tous les goûts quoi, et pour tous les âges.
3: Donc, je ne sais pas si on l'entend derrière, il y a Percubaba qui est en train de faire les balances parce qu'il joue ce soir. Donc oui, vraiment des groupes, donc des scènes nationales. Donc c'est ma prochaine question. Comment est-ce que vous gérez cette part de programmation qui est consacrée à des artistes locaux et également à des têtes d'affiches nationales?
4: C'est un équilibre qui est super délicat à mettre en place. Où on souhaite quand même proposer des artistes émergents qui ne sont pas forcément connus, pas de tête d'affiche, et qui mérite d'être découvert, mais il faut quand même aussi toujours garder une part de tête d'affiche pour faire venir un maximum de monde, parce que c'est ça qui parle aux gens aussi, au public, et ce sont les têtes d'affiche qui nous font remplir le festival, et tous les groupes émergents qui viennent ensuite, c'est ce qui font que les gens reviennent aussi, parce qu'à chaque fois ils prennent une claque.
3: Comment vous les repérez justement, comment vous les choisissez, ces groupes locaux qui sont programmés chaque année?
4: Mais d'une part, sur la Lanzique qu'on a en gestion maintenant, on a pas mal de groupes qui viennent y répéter, qui viennent y faire des résidences. Là, par exemple, Atomic Ping Pong qui ouvre la grande scène ce soir, c'est un groupe qui est venu faire une résidence dans notre salle fin d'hiver, début de printemps dernier. On a pris une grosse claque quand ils nous ont fait un petit concert de restitution à la fin de leur semaine de résidence. Et on s'est dit, non mais c'est vraiment trop génial, il faut qu'on les programme sur le Big Bang quoi. Donc voilà, par exemple comme ça, pas avec d'autres groupes aussi qui viennent répéter à l'année. Et puis après dans les membres de l'asso, on est quand même tous branchés culture et concert, on sort beaucoup. Et on va découvrir aussi les artistes sur les dates que d'autres associations ou d'autres programmations proposent.
3: J'imagine qu'il y a un petit réseau là de groupes locaux là qui se connaissent les uns les autres et qui peut-être vous proposent pour des programmations futures ou pas?
4: Bien sûr, ça, on échange beaucoup avec tous les artistes, tous les musiciens et puis dans ce milieu-là, ils sont ceux qui sont bons, ils sont tous dans plusieurs groupes, la plupart, et du coup, ça nous permet de développer notre réseau de musiciens, d'artistes et d'avoir toujours quelque chose de nouveau à proposer.
3: Est-ce qu'on a le droit, de dire aussi que c'est aussi peut-être un choix économique de faire venir des groupes locaux, ou c'est vraiment une ligne artistique que vous soutenez quand vous soutenez la scène locale ?
4: Non, c'est vraiment une démarche de soutien à la culture locale. Parce que oui, les groupes moins connus, effectivement, économiquement, ça coûte moins cher, c'est sûr, mais il existe beaucoup de solutions économiques qui ne sont pas forcément locales, et si on a le choix, on va privilégier quand même de faire venir des groupes locaux. C'est pas déconnant non plus, parce que les groupes locaux vont venir avec leur public à eux. Ils ont chacun leur propre public, et effectivement, s'ils viennent de 50 km à côté ou de 500 km, c'est pas la même chose pour faire se déplacer leur public.
3: Et le poids et les retombées économiques pour la ville, vous en avez une idée ? La fréquentation, l'organisation, enfin tout ce qui va avoir lieu pour la municipalité, pour la ville en même, de manière générale ?
4: Non, j'ai pas de chiffres en tête à donner. C'est sûr que ça met quand même pas mal d'animation au sein de la commune de Bagnères. Après, avec des retombées économiques, ça c'est sûr. Déjà, nous, on achète local pour tous nos fournisseurs. Ce sont des fournisseurs locaux, que ce soit pour la cantine des bénévoles, des artistes, le snack pour les festivaliers, les buvettes. On achète très local. Et après, oui, les campings autour, les hôteliers, le marché ce matin, ça doit être la folie à côté au marché. Ça se ressent, il y a quand même une sacrée animation le week-end du Big Bag à Bagnères, avec encore des gens qui restent garés, des camions partout, et c'est un joyeux bordel.
3: Selon vous, quels sont les grands défis à venir pour faire perdurer un festival comme celui-ci ?
4: Principalement d'ordre économique.
3: Oui, c'est le nerf de la guerre, quoi.
4: Ouais, c'est ça. C'est dur depuis plusieurs années. On perd de l'argent chaque année en fin de festival. Tous les coûts ont vraiment explosé sur les 10 dernières années. Le carburant, tout le monde le prend de pleine face. Là, on s'en rend bien compte. Mais les logements, la sécu, toutes les matières premières, tout. Et du coup, on a un équilibre financier qui est de plus en plus bancal et difficile à tenir. On perd pas grand-chose, mais ce pas grand-chose, ça fragilise la structure et ça met entre guillemets tout l'avenir, quoi. Et tout ce qu'on sait pas ce qu'on va pouvoir proposer par la suite. On a la chance d'être pas mal soutenu quand même par les collectivités, que ce soit la mairie ou la Comcom. Ils nous soutiennent financièrement, ils nous soutiennent de manière logistique aussi. On sait qu'on peut compter sur eux, et on espère qu'on va pouvoir compter sur eux si jamais ça se passe pas super bien cette année, qui pourront continuer à nous aider et nous permettre de continuer à faire des concerts et proposer de la culture sur les musiques actuelles en Haute-Bigorre.
3: Alors, il faut venir au Big Bag Festival si vous voulez que ça continue. Merci beaucoup, Arnaud.
4: Merci.
3: Je me tourne maintenant vers vous, Adrien Lisée. Vous avez grandi dans les Fest Days et les Fest Knows, et vous découvrez à 10 ans le répertoire breton au violon par transmission orale. Puis vous vous installez dans les Hautes-Pyrénées et fondez l'association Pyrénaire pour créer en 2024 le Celtic Peak Festival, un événement dédié à la culture irlandaise à Campan. Vous vous intéressez maintenant à la musique et à la danse occitane et jouez en duo dans The Magic Whale. Vous êtes en plus aujourd'hui responsable de la nouvelle antenne du Centre départemental de musique et de danse traditionnelle des Hautes-Pyrénées, on dit le CDMDT65, à Bagnères. Une école qui enseigne les musiques traditionnelles par transmission orale et valorise la culture occitane. Bonjour Adrien, d'être avec nous.
0: Bonjour, merci.
3: Vous avez fondé le Celtic Peak, c'est ce que je disais, et vous portez aujourd'hui la nouvelle antenne du CDMTD à Bagnères. Comment ces deux engagements se sont rejoints dans votre parcours ?
0: Tout simplement avec la pratique et puis le fait d'être sur le territoire. Moi, ça fait 7 ans que je suis à côté de Bagnères de Bigorre, à Gerde exactement, et en fait, de rencontre en rencontre, et puis aussi de conviction en conviction, parce que, comme le soulignait Arnaud, il faut, dans le milieu culturel, beaucoup de conviction pour mettre parfois bien les actions qu'on veut mener. Et là, notamment, le CDMDT se retrouvait un peu dans une problématique aussi, de financière, de se poser des bonnes questions, et surtout de comment prendre un problème et laisser le transformer en solution. Et donc j'ai apporté une proposition qui était d'ouvrir une antenne à Bagnères, puisque du coup sur Bagnères de Bigorre, il n'y a pas d'école de musique traditionnelle, enfin en tout cas pas à ma connaissance. Et l'idée c'était de pouvoir proposer cette offre qui s'offre déjà à Ibos, mais à Bagnères pour toutes les personnes qui habitent dans la vallée du Haut-Adour. Et tous les villages aux alentours. Voilà. Donc une sorte de service de proximité en lien avec la musique traditionnelle.
3: Vous parlez de transmission orale, la méthode par laquelle vous avez appris vous-même la musique. Pourquoi est-ce que cette approche vous semble si importante à transmettre ici?
0: Importante et facile, en fait. Elle est facile puisque du coup, il suffit de savoir écouter et entendre et de savoir manier à minima un instrument. Et donc, si on met de côté un tout petit peu, un tout soit peu la partition, ça enlève aussi une logistique, je dirais, technique et de lecture. Et on peut rentrer très vite dans le vif du sujet d'un instrument, quoi, et d'un répertoire très accessible. En apprentissage. Voilà.
3: Un festival comme le Celtic Peak mêle musique irlandaise et culture locale bigourdane. Comment vous choisissez les artistes que vous programmez en tête d'affiche et en scène locale émergente?
0: La première édition, on a fait beaucoup avec des copains, des locaux, mais aussi des Irlandais. De plus en plus, je remarque en tant qu'organisateur, effectivement, la problématique de toucher un peu tout le monde est quand même très complexe. Mais ceci dit, je pense que effectivement, je rejoins aussi Arnaud sur ce qu'il disait sur la question de la réflexion de la programmation. Moi je peux pas imaginer par exemple mon Celtic Peak Festival sans Irlandais ou sans Breton à minima, donc on essaye de les faire venir bien sûr. Après on sollicite bien sûr le ministère de la Culture irlandaise pour nous aider à faire en sorte que les artistes puissent aussi venir à l'étranger et promouvoir leur propre culture, donc ça c'est un point assez fort pour notre festival. Et bien sûr après nous aussi on est un petit peu suivi en termes de subventions. Ce qui fait aussi que ça réussit, c'est que du coup il y avait pas vraiment un événement, c'est ça qui m'a poussé au début. Il n'y avait pas un événement dans le sud de France qui propose un événement de cette envergure-là sur l'aspect, je dirais, celtique. Et donc, je me suis dit, bon, allez, je suis breton, je suis dans le coin, on y va, let's go. Voilà, donc je ne sais pas si j'ai répondu à la question.
3: Oui, et ça a pris direct.
0: Et ça a pris, la première année, on s'est fait un peu déborder, j'avoue. L'année dernière, on a eu une mauvaise coïncidence avec le temps. Ça a un peu baissé. Puis après, sur la troisième édition, là, on s'y retrouve à peu près, donc ça va. On va renouveler une quatrième édition l'année prochaine.
3: Je reviens sur le CDM.
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7: Ce mardi 22 septembre, eh bien, toujours beau, un anticyclone qui reste sur les Pyrénées sous un ciel légèrement voilé par moments dans la matinée. Des isothermes ou un isotherme qui monte à 4800 mètres, donc toujours élevé, et des températures globalement stationnaires, aussi chaudes qu'hier. On atteindra donc pas loin de 30 degrés en basse vallée, 24 degrés à 1500 mètres. Le vent souffle de nord-est le matin sur les sommets, 30 à 40 km/h. En pointe, il est variable et plus faible l'après-midi.
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1: 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Il y a une dynamique là, globale qui est là.
2: Résidence radiophonique.
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2: Un projet proposé par l'Assemblée régionale des radios associatives avec le soutien de la région Occitanie-Pyrénées-Méditerranée.
4: Cette carte postale sonore est issue de la résidence organisée du 15 au 19 décembre 2025 par Antenne Doc Figeac et Antenne Doc Le Boulevé, en partenariat avec l'Orange Fluo, entre Figeac, Lissac et Mouret et La Tronquière. Vous y entendrez les récits sportifs de membres des clubs d'athlétisme, de basket ou d'escalade de Figeac, et bien sûr, les artistes de l'Orange Fluo, engagés dans des créations délurées dans le cadre d'une grande fiction collective, la candidature de La Tronquière aux Jeux Olympiques 2040.
5: Non, 4 appuis, Malo, là ça en fait 18. Ice !
6: La Tronquière 2040, c'est quoi ?
7: Une musculature de dingue.
6: C'est une parenthèse où on ne pense qu'à soi.
8: Où on voit des tenues un peu fluo, un peu spectaculaires.
9: Toujours fluo.
10: Plus fier de moi.
9: Dépasser mes limites.
11: Il y a du rythme dans la pétanque, tu vois.
12: Et à ton avis, il y a du rythme dans la pétanque ?
11: Ben, c'est une vraie question. Mais oui.
13: Alors, c'est quoi ce La Tronquière 2040 ?
11: Disons que ça part déjà de mon obsession à vouloir travailler artistiquement autour du sport. Depuis plusieurs années, on crée des spectacles autour du mélange de ces disciplines.
13: Allez, on te met boutique !
11: Du coup, on a eu l'idée et l'envie de lancer cette vraie fausse candidature à l'organisation des Jeux 2040 pour embarquer les gens dans une aventure utopique.
14: Là, on va jusqu'à la deuxième poubelle orange. Et l'échauffement sera fini.
11: On va aller rencontrer les habitants et réfléchir, créer et s'enthousiasmer autour des pratiques qui nous sont chères, à savoir la musique, le sport et la danse.
15: J'aime bien courir, puis aussi m'intégrer dans un groupe. Et après, quand je cours, je suis avec moi-même, donc je pense.
14: Allez, on ramasse.
15: J'ai commencé l'année dernière parce que je suis partie vivre en Allemagne pendant un an. Et du coup, je me suis dit que je commençais une nouvelle vie, donc ce serait le moment de commencer un nouveau sport.
4: Et qu'est-ce qui te plaît dans l'athlétisme ?
9: Surtout plutôt les crosses. Mais j'aime aussi les compétitions. Pour améliorer mon cardio et pour avoir des médailles.
16: On avait envie de voir très grand et de se dire, allez, embarquons le plus de monde possible, des sportifs, des non-sportifs, des gens qui font de la musique, de la danse.
4: Toi, t'en fais depuis longtemps ?
17: La quatrième année, je crois.
4: Et qu'est-ce que t'aimes dans l'escalade ?
17: Je sais pas. J'aime aller toujours plus haut. Au début, j'avais le vertige, donc maintenant, j'ai plus le vertige. Et j'adore me balader en hauteur. J'adore grimper sur n'importe quoi. Quand je suis stressée ou énervée, quand je grimpe, j'oublie tout et ça me fait beaucoup de bien.
14: Allez, vous pouvez lancer les saucisses. Donc, Sam, on force pas d'être premier lancé.
18: Nous, en tant qu'élus, de voir du monde sur notre commune, de voir l'accès au sport, ou que ce soit au sport, à la culture, c'est toujours très très important. Et ça fait vivre notre village, tout clairement, voilà.
4: Je me suis douté que t'étais revenu.
11: Bah ouais, j'avoue que la pétanque, bon, j'avais de gros espoirs.
14: Ok, du coup, vous allez reculer de 6 pas.
11: Ils m'ont vite séché. Je vais retourner à la boule lyonnaise peut-être tout à l'heure. Ils ont un élan, alors il va peut-être avoir un truc.
14: Mais, alors écoutez bien, si vous voulez pas vous massacrer avec vous-même.
19: Un tir à la carabine, c'est un peu dangereux quand même. Parce qu'on tire avec une arme. Mais après, c'est comme le tir à l'arc, ça détend. Et en fait, foraine, j'étais, on va dire, fort au tir à la carabine. Et ça m'a envie de m'y mettre.
20: Pourquoi c'est moi le coach ? C'est à eux qu'il faut demander, je sais pas. Ils m'ont désigné, ils ont dit c'est toi qui fais le coach. Pourquoi c'est moi ?
21: C'est venu comme ça, en fait.
16: Et puis on va créer un hymne olympique, évidemment. Que serait la Tronquière 2040 sans hymne. Donc forcément, on va aller aussi collecter des sons. Il y a Maxence qui part sur les terrains de sport aussi pour aller parler aux sportifs et essayer de comprendre le rythme du sport et le rythme de la musique. Donc en fait, on invente plein de choses. On voudrait monter un groupe de supporters aussi pour pouvoir aller sur le bord des terrains.
11: Non, mais on pense même à faire un spectacle carrément.
4: Cette production a été réalisée au cours d'une résidence radiophonique menée par Antenne Doc Figeac et Antenne Doc pour l'Assemblée régionale des radios associatives dans le cadre d'un partenariat avec la région Occitanie
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3: Ce mardi 22 septembre, eh bien, toujours beau, un anticyclone qui reste sur les Pyrénées sous un ciel légèrement voilé par moments dans la matinée. Des isothermes, ou un isotherme qui monte à 4800 mètres, donc toujours élevé, et des températures globalement stationnaires, aussi chaudes qu'hier. On atteindra donc pas loin de 30 degrés en basse vallée, 24 degrés à 1500 mètres. Le vent souffle de nord-est le matin sur les sommets, 30 à 40 km/h. En pointe, il est variable et plus faible l'après-midi.
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6: À Paris, 6h, en temps universel. Merci d'écouter RFI.
7: Andréane Mélard.
6: Et Julien Coquelin-Rohem pour le journal. Bonjour Julien.
8: Bonjour Andréane. Une nouvelle semaine de discours et de rencontres au sommet à New York. Le début aujourd'hui de la session à haut niveau de l'Assemblée générale des Nations Unies. Donald Trump doit s'exprimer tout à l'heure dans le contexte géopolitique tendu qu'il a en partie lui-même créé. Le président américain qui ira à New York sans les caméras des grandes chaînes de télé américaines, la riposte des médias après l'interdiction de CNN, MS Now et Politico d'entrer à la Maison Blanche. Les quatre autres grandes chaînes du pays ont décidé de ne plus couvrir ses déplacements, c'est inédit. Dans ce journal également, reportage en Ukraine, à Zaporijjia, à la rencontre d'écoliers dans leur école, sous terre pour échapper aux bombardements. Et puis Andréane, un invité de marque, juste après ce journal.
6: Oui, il est devenu le meilleur buteur de l'histoire de la Coupe du Monde de foot cet été. Il fait campagne pour le Ballon d'Or désormais, le capitaine des Bleus, Kylian Mbappé, avec nous tout à l'heure. C'est une tribune de marbre noir qui sera à nouveau aujourd'hui sur les écrans du monde entier.
8: Celle des Nations Unies qui ouvre aujourd'hui la semaine de haut niveau de son assemblée.

0: grand-chose. La déclaration de l'État de Palestine, initiée l'an dernier par la France et l'Arabie saoudite, n'a rien changé pour les Palestiniens. La crise avec l'Iran se poursuit sans porte de sortie en vue. La guerre en Ukraine dure depuis plus de 4 ans, celle du Soudan depuis 3 ans. Et voilà maintenant que l'intelligence artificielle devient un sujet d'inquiétude. La France préside ce mois-ci le Conseil de sécurité. Emmanuel Macron a l'intention d'essayer de mobiliser ses partenaires sur ces sujets. Le président français en a parlé dès son arrivée, ici en étant reçu par Donald Trump dans sa Trump Tower à New York.
1: Et Julien, on peut s'attendre à ce que tout tourne encore autour du président américain cette année.
0: En partie, oui, hein, même s'il est affaibli par la crise à rallonge avec l'Iran, la hausse des prix du carburant, un boulet qu'il va traîner ici devant la communauté internationale. Le président américain n'aime pas les Nations Unies, ni le multilatéralisme. Un gros mot pour lui, hein, il n'a pas changé d'avis. Mais l'ONU bouge encore et Donald Trump ne vient pas pour rien non plus. Il signera ce mardi un accord sur le Groenland avec les autorités groenlandaises et le Danemark. Sur l'Iran, ça peut bouger. Il peut toujours se passer des choses lors de son tête-à-tête avec le président ukrainien prévu dans la journée.
1: Julien Chavanne à New York pour cette Assemblée générale des Nations Unies. Merci beaucoup. Vous évoquiez cette entrevue entre Emmanuel Macron et Donald Trump hier. Le président français qui évoque une rencontre très constructive et dit avoir fait plusieurs propositions au président américain. Des initiatives notamment pour trouver un moratoire entre l'Ukraine et la Russie sur les frappes contre les infrastructures énergétiques. Une résolution du Conseil de sécurité de l'ONU pour garantir la liberté de navigation dans le détroit d'Ormuz. La France se dit aussi prête à œuvrer à la sécurisation des infrastructures énergétiques saoudiennes prises pour cible par les rebelles houthis du Yémen.
2: L'arrivée de Donald Trump à New York sans son et sans image.
1: La riposte des médias qui s'organisent aux États-Unis alors qu'hier, CNN, MS Now et Politico ont annoncé avoir saisi la justice pour contester leur interdiction d'entrer à la Maison-Blanche décidée par le président américain qui les accuse de mensonges et de menacer la sécurité du pays. Dans un geste de solidarité, les quatre autres grandes chaînes américaines, CBS, ABC, NBC et Fox, ont décidé hier de suspendre leur participation au pool présidentiel, ce dispositif qui organise la couverture de chaque déplacement du président par des caméras de télé pour retransmettre les images dans le monde entier. C'est tout simplement du jamais vu, Edouard Maille.
3: Donald Trump a inauguré un nouvel héliport à la Maison-Blanche. Les images étaient retransmises par la Maison-Blanche, mais ses propos étaient inaudibles car il n'y avait aucun journaliste de télé avec un micro, ce qu'a fait remarquer la présentatrice Bianca de la Garza sur la chaîne conservatrice Newsmax.
4: Il n'y a pas de micro parce que les caméras du pool ne sont pas là. C'est peut-être un exemple de la situation qui se retourne un petit peu contre la Maison Blanche.
3: Sur MS Now, média concerné par l'interdiction, le journaliste Jonathan Lemire, qui travaille pour la chaîne, a affirmé que ces journalistes continueront leur travail malgré ce contexte.
5: Soyons clairs, cela n'empêchera pas la presse de faire son travail. Cela n'empêchera pas les journalistes de MS Now et des deux autres médias de rendre compte de l'actualité qui concerne l'administration Trump. C'est toute l'importance d'une presse libre.
3: Donald Trump a pris la parole après sa rencontre avec le maire de New York, Zohran Mamdani. Le président a défendu son interdiction contre ces trois médias.
6: J'ai l'obligation de ne pas laisser passer les fausses informations. Elles sont très mauvaises pour le pays, très mauvaises pour la sécurité nationale. J'ai donc cette obligation. Nous verrons comment les choses évoluent.
3: D'autres titres de presse ont annoncé des mesures en solidarité, comme le New York Times et le Washington Post, qui n'ont pas diffusé ce lundi de photos du déplacement de Donald Trump. Edouard Maille, Atlanta, RFI.
1: Et après la plainte déposée par CNN, MS Now et Politico, une première audience est prévue demain. Donald Trump annonce avant même la décision des juges qu'il fera appel.
2: À Bruxelles, l'Union européenne empêtrée dans les discussions sur le renouvellement des sanctions contre la Russie.
1: Les 27 États membres n'ont pas trouvé d'accord hier pour les renouveler, alors que la France et le Luxembourg poussent pour le retrait de deux oligarques russes de la liste des personnes et entités sanctionnées. Le temps presse, car les sanctions expirent ce soir. Les discussions doivent reprendre à l'instant et Kiev appelle à maintenir la pression contre Moscou. Les frappes russes continuent pendant ce temps en Ukraine. Elles ont encore tué deux personnes cette nuit à Dnipro. Et RFI vous emmène non loin de là, dans la ville de Zaporijjia, dans le sud-est du pays, à seulement 30 km du front. Les bombardements réguliers ont poussé les autorités sur place à prendre des mesures, notamment pour protéger les écoliers, retranchés désormais dans des écoles souterraines. Reportage Nathanaël Vitran et Sergueï Dmitriev.
7: Alors que les sirènes résonnent sur la ville, la cour de l'école, le terrain de basket, tout est vide. À l'étage, il n'y a plus une seule vitre. Toutes les fenêtres ont été remplacées par des panneaux de liège.

0: Depuis février 2025, pour voir les enfants, il faut descendre dans ce bunker géant. Les toilettes, la récréation, le sport, la cantine et bien sûr la classe, tout a lieu ici, plusieurs mètres sous terre. Yaroslav est ukrainien, même s'il parle un anglais presque parfait, il a changé d'école spécifiquement pour pouvoir être ici.
1: J'adore cette école. Ici, on fait tout sous terre, donc on se sent toujours en sécurité. Mon école précédente avait aussi un bunker, mais il n'était pas très grand et nous n'avions pas la place pour faire du sport, par exemple. C'était très petit.
0: Tatiana Tchepkova, la psychologue de l'école.
2: Avant qu'ils construisent cette école, les enfants étaient obligés d'étudier à distance. Il fallait interrompre la classe à chaque alerte aérienne. Ils n'avaient aucune interaction sociale. Aujourd'hui, ils reviennent à l'école avec enthousiasme.
0: Rien que la nuit dernière, deux immeubles résidentiels, un centre commercial et un bâtiment universitaire de Zaporijjia ont été touchés par des frappes russes. Les plus jeunes enfants d'Ukraine n'ont jamais connu d'autre réalité. Nathanaël Vitran, Sergueï Dmitriev, Victor Sayenko, Zaporijjia, RFI.
3: RFI, les 9h08 à Antanana arrive à Madagascar. La justice se penche aujourd'hui sur l'affaire dite des Boeing iraniens.
4: L'affaire avait fait grand bruit il y a un peu plus d'un an quand 5 Boeing 777 malgaches avaient été retrouvés en Iran alors que des sanctions interdisaient la vente de ces appareils à Téhéran depuis 2018. L'enquête d'envergure qui a suivi a mobilisé jusqu'au FBI, Aurélie Couman.
5: Les 5 Boeing 777-200 sont retrouvés en juillet 2025 en Iran avec une immatriculation provisoire délivrée par l'aviation civile malgache. Ces avions devaient pourtant rester à Madagascar, exploités par une entreprise locale. D'après plusieurs médias locaux, ils sont passés par le Cambodge et l'Afghanistan avant d'atterrir à Téhéran, où ils rejoignent la flotte de la compagnie iranienne Mahan Air, sous sanctions américaines depuis 2018. Le scandale éclate, le ministre des Transports, Valéry Ramonzavel, est limogé. Le directeur de la supervision de l'aviation civile porte plainte pour faux et usage de faux. Les États-Unis dépêchent 3 agents du FBI pour épauler l'enquête malgache, qui sollicite aussi l'appui d'Interpol. Une vingtaine de personnes sont placées en détention provisoire dès l'été 2025, des employés subalternes, coursiers ou agents de sécurité. L'un des détenus meurt en prison 6 mois plus tard sans avoir été jugé. Une trentaine de suspects comparaissent ce mardi pour faux et usage de faux, parmi eux l'homme d'affaires indien Kushwinder Singh et l'entrepreneur malgache Mam Rawat Mang. Ce proche de l'ancien président Andrew Aswell est aujourd'hui incarcéré à Maurice. Aurélie Couman, Antanan arrive. RFI.
3: En France, Julien, de nouvelles aides annoncées aujourd'hui face à la flambée des prix du carburant.
4: Et face à la crainte d'une explosion de colère qui s'est déjà manifestée avec des blocages organisés par les pêcheurs la semaine dernière, alors que le prix du gazole évoluait encore hier autour des 2,40 euros le litre, plus de 2,20 euros pour l'essence, et il s'en était fallu de beaucoup moins pour déclencher la contestation des gilets jaunes, dont des rumeurs évoquent même le retour. Paris tente d'éteindre l'incendie, mais les mesures annoncées aujourd'hui ne seront pas pour tout le monde, Claire Fage.
6: Parmi les pistes, la France souhaite augmenter ou au moins prolonger les aides aux actifs grands rouleurs, aux agriculteurs, aux entreprises du bâtiment et aux pêcheurs. Ces derniers devraient aussi se voir proposer des prêts à taux zéro. Des aides ciblées donc, alors que l'Allemagne et la République tchèque, dans la foulée de l'Espagne, de l'Italie, de la Hongrie, viennent à leur tour d'annoncer une baisse généralisée des taxes sur les carburants. Cette mesure globale, le ministre français de l'économie l'écartait encore hier, au vu de la situation budgétaire. 20 centimes de baisse de taxes sur les carburants, c'est plus de 9 milliards d'euros, soulignait Roland Lescure, alors qu'on est en train de chercher plus de 50 milliards d'euros pour le budget de l'année prochaine. L'équation est effectivement difficile, sans ressources supplémentaires, d'autant que la France n'a pas rejoint les 6 pays de l'Union européenne, dont l'Allemagne, qui réclame de plus en plus fort à la Commission une taxe sur les super-profits des compagnies pétrolières, déjà appliquée après l'invasion russe de l'Ukraine. Le gouvernement français dit ne pas être opposé au principe. S'il y a des super profits, mais précise-t-il, il faudra le démontrer.
4: Claire Fage.
3: Et puis, elle fait partie des chanteuses les plus écoutées au monde aujourd'hui.
4: Mais son nouvel album lui vaudra peut-être un passage devant les tribunaux. La chanteuse américaine Miley Cyrus, accusée de plagiat par la française Amanda Lear. Elle qui avait connu le succès dans les bacs dans les années 70 avec la vague disco. Et qui affirme aujourd'hui que le titre Red Lights de Miley Cyrus ressemble à S'y méprendre à l'une de ses chansons sorties il y a presque 50 ans, Olivier Roger.
7: Voici Red Light, c'est le nouveau titre de Miley Cyrus. Et voici The Sphinx, succès d'Amanda Lear, sorti en 1978. Hormis le tempo très différent, la ressemblance est frappante, au point d'avoir fait bondir Amanda Lear, qui s'est fendue d'un message sur les réseaux sociaux à l'adresse de sa benjamine américaine. Merci Miley d'avoir copié ma chanson, je suis flatté. Dans une interview au quotidien Le Parisien, la Française de 87 ans est allée plus loin, expliquant que son producteur et sa maison de disques, Universal, ne comptaient pas en rester là. Il demande des explications à l'américaine de 33 ans, souhaitant qu'Amanda Lear soit au minimum créditée sur le titre. Ce qui est embarrassant pour Miley Cyrus, c'est qu'elle n'en est pas à sa première affaire de plagiat. En 2023, elle avait été accusée d'avoir copié une chanson de Bruno Mars, lui-même grand plagiaire devant l'éternel, à en croire Pharrell Williams. Et en 2020, elle avait dû conclure un accord financier avec un reggaeman jamaïcain pour le titre We Can't Stop, en français On ne peut pas s'arrêter, titre dont l'ironie.
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9: Hier, au lendemain d'une manifestation de l'opposition dont la répression...
10: Bonjour Josué.

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3: Ce mardi 22 septembre, eh bien, toujours beau, un anticyclone qui reste sur les Pyrénées sous un ciel légèrement voilé par moments dans la matinée. Des isothermes ou un isotherme qui monte à 4800 mètres, donc toujours élevé, et des températures globalement stationnaires, aussi chaudes qu'hier. On atteindra donc pas loin de 30 degrés en basse vallée, 24 degrés à 1500 mètres. Le vent souffle de nord-est le matin sur les sommets, 30 à 40 km/h. En pointe, il est variable et plus faible l'après-midi.
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4: Cette carte postale sonore est issue de la résidence organisée du 15 au 19 décembre 2025 par Antenne Doc Figeac et Antenne Doc Le Boulevé en partenariat avec l'Orange Fluo entre Figeac, Lissac et Mouret et La Tronquière. Vous y entendrez les récits sportifs de membres des clubs d'athlétisme, de basket ou d'escalade de Figeac et bien sûr les artistes de l'Orange Fluo engagés dans des créations délurées dans le cadre d'une grande fiction collective, la candidature de La Tronquière aux Jeux Olympiques 2040.
5: Non, 4 à prime, allô, là ça en fait 18, ice.
6: La Tronquière 2040, c'est quoi?
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8: Où on voit des tenues un peu fluo, un peu spectaculaires.
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11: Il y a du rythme dans la pétanque, tu vois.
12: Et à ton avis, il y a du rythme dans la pétanque?
11: Ben, c'est une vraie question, mais oui.
13: Alors, mais c'est quoi ce La Tronquière 2040?
11: Disons que ça part déjà de mon obsession à vouloir travailler artistiquement autour du sport. Depuis plusieurs années, on crée des spectacles autour du mélange de ces disciplines.
13: Ah,
5: allez, on fait boutique.
11: Du coup, on a eu l'idée et l'envie de lancer cette vraie fausse candidature à l'organisation des Jeux 2040 pour embarquer les gens dans une aventure utopique.
5: Là, on va jusqu'à la deuxième poubelle orange. Et l'échauffement sera fini.
11: Aller rencontrer les habitants et réfléchir, créer et s'enthousiasmer autour des pratiques qui nous sont chères, à savoir la musique, le sport et la danse.
14: J'aime bien courir, puis aussi m'intégrer dans un groupe. Et après, quand je cours, je suis avec moi-même, donc je pense.
5: Allez, on ramasse.
14: J'ai commencé l'année dernière parce que je suis partie vivre en Allemagne pendant un an. Et du coup, je me suis dit que je commençais une nouvelle vie, donc ce serait le moment de commencer un nouveau sport.
12: Et qu'est-ce qui te plaît dans l'athlétisme?
9: Surtout plutôt les crosses. Mais j'aime aussi les compétitions. Pour améliorer mon cardio et pour avoir des médailles.
15: On avait envie de voir très grand et de se dire, allez, embarquons le plus de monde possible, des sportifs, des non-sportifs, des gens qui font de la musique, de la danse.
12: Toi, t'en fais depuis longtemps?
16: Ma quatrième année, je crois.
12: Et qu'est-ce que t'aimes dans l'escalade?
16: Je sais pas. J'aime aller toujours plus haut. Au début, j'avais le vertige, donc maintenant, j'ai plus le vertige. Et j'adore me balader en hauteur. J'adore grimper sur n'importe quoi. Quand je suis stressée ou énervée, quand je grimpe, j'oublie tout et ça me fait beaucoup de bien.
5: Allez, vous pouvez lancer les saucisses. Non, Sam, on force pas d'être premier lancé.
17: Nous, en tant qu'élus, de voir du monde sur notre commune, de voir l'accès au sport, ou que ce soit au sport, à la culture, c'est toujours très très important. Et ça fait vivre notre village, tout clairement, voilà.
12: Je me suis douté que t'étais revenu.
11: Bah ouais, j'avoue que la pétanque, bon, j'avais de gros espoirs.
5: Du coup, vous allez reculer de 6 pas.
11: Ils m'ont vite séché. Je vais retourner à la boule lyonnaise peut-être tout à l'heure. Puis, ils ont un élan, alors il va peut-être avoir un truc.
5: Mais, alors écoutez bien, si vous voulez pas vous massacrer, vous-même.
18: Un tir à la carabine, c'est un peu dangereux quand même. Parce qu'on tire avec une arme. Mais après, c'est comme le tir à l'arc, ça détend. Et en fait, foraine, j'étais, on va dire, fort au tir à la carabine. Et ça m'a envie de m'y mettre.
19: Pourquoi c'est moi le coach? C'est à eux qu'il faut demander, je sais pas. Ils m'ont désigné, ils ont dit c'est toi qui fais le coach. Pourquoi c'est moi?
20: C'est venu comme ça, en fait.
15: Et puis on va créer un hymne olympique, évidemment. Que serait la Tronquière 2040 sans hymne. Donc forcément, on va aller aussi collecter des sons. Il y a Maxence qui part sur les terrains de sport aussi pour aller parler aux sportifs et essayer de comprendre le rythme du sport et le rythme de la musique. Donc en fait, on invente plein de choses. On voudrait monter un groupe de supporters aussi pour pouvoir aller sur le bord des terrains.
11: On pense même à faire un spectacle carrément.
4: Cette production a été réalisée au cours d'une résidence radiophonique menée par Antenne Doc Figeac et Antenne Doc pour l'Assemblée régionale des radios associatives dans le cadre d'un partenariat avec la région Occitanie-Pyrénées.
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5: Bonjour à tous, vous êtes toujours sur Fréquence Luce. Nous sommes le mardi 22 septembre et voici les actualités locales. Alerte aux faux boulangers. La gendarmerie des Hautes-Pyrénées alerte sur une escroquerie qui se développe dans le département. Des individus se présentent au domicile de particuliers en se faisant passer pour des artisans boulangers, parfois en affirmant ouvrir une enseigne à proximité. Ils proposent du pain, puis tentent d'obtenir un paiement par carte bancaire. Le terminal peut afficher une somme allant jusqu'à 1000 euros, sans que la victime ne vérifie le montant réellement débité. Les personnes âgées sont particulièrement ciblées. Les gendarmes recommandent de ne jamais se laisser imposer un paiement par carte par un inconnu, de ne pas communiquer ses coordonnées bancaires et de vérifier systématiquement le montant affiché sur le terminal avant toute transaction. Prenez garde également aux moustiques. Le virus du Nil occidental, une maladie transmise par un moustique commun, inquiète l'Agence régionale de santé des Hautes-Pyrénées. Le West Nile, l'autre nom du virus, est une infection le plus souvent bénigne mais parfois sévère. Dans 8 cas sur 10, l'infection ne provoque aucun symptôme, mais lorsqu'ils apparaissent, les plus fréquents sont une fièvre, des maux de tête et une sensation de fatigue. Certaines personnes sont toutefois plus exposées aux formes graves, notamment les personnes de plus de 50 ans et celles dont le système immunitaire est fragilisé. Des pièges de surveillance dans certains endroits stratégiques ont été installés pour vérifier la prolifération des moustiques. Contre la prolifération, justement, la directrice départementale de l'ARS rappelle qu'il faut couvrir les récupérateurs d'eau, vider et sabler les coupelles d'eau. Une journée dédiée à la mobilité durable. L'EHPAD public Les Balcons du Haut-Acam organise jeudi 24 septembre une journée consacrée à la mobilité active et durable. L'établissement, qui compte plus de 150 professionnels, souhaite sensibiliser ses équipes aux alternatives à l'usage individuel de la voiture avec plusieurs objectifs. Réduire les dépenses liées au déplacement domicile-travail, limiter l'empreinte carbone et favoriser la santé au travail. Des ateliers de prévention routière, de réparation de vélo, un escape game et des animations en réalité virtuelle sont notamment prévus. Un parcours permettra également de relier les trois résidences de l'établissement à vélo. La journée sera parrainée par Marion Clignier, championne olympique de cyclisme. Elle se déroulera de 9h à 16h à la résidence de Vieuxac. Une taxe sur les logements vacants. À Lannemezan, le conseil municipal a décidé d'instaurer à partir de 2027 une taxe sur les logements durablement vacants. La mesure vise des biens concernés par une vacance prolongée. Elle doit permettre à la commune d'agir sur un phénomène identifié localement, alors que des logements restent inoccupés. La décision a été prise lors d'une réunion du conseil municipal. La mairie doit désormais préciser les modalités d'application de cette nouvelle taxation et les logements qui seront concernés. Cette mesure entrera en vigueur en 2027. Et pour finir, une idée sortie. À Tarbes ce soir, DJ No Breakfast est invité au musée Massé pour une soirée aux sonorités psychédéliques et indiennes. DJ No Breakfast est un DJ bien connu de la scène toulousaine. Il propose des mixtapes sur radio éphémère depuis des années et ambiance de nombreux événements. À partir de 18h ce soir, au musée Massé, donc, on pourra entendre le meilleur de la scène underground indienne. À ne pas manquer. C'était les actualités locales de ce mardi 22 septembre. Belle écoute à tous sur Fréquence Plus.

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2: Ce mardi 22 septembre, eh bien, toujours beau, un anticyclone qui reste sur les Pyrénées sous un ciel légèrement voilé par moments dans la matinée. Des isothermes ou un isotherme qui monte à 4800 mètres, donc toujours élevé, et des températures globalement stationnaires, aussi chaudes qu'hier. On atteindra donc pas loin de 30 degrés en basse vallée, 24 degrés à 1500 mètres. Le vent souffle de nord-est le matin sur les sommets, 30 à 40 km/h. En pointe, il est variable et plus faible l'après-midi.
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8: Merci de rester à l'écoute de RFI. Il est midi à Paris, 10h en temps universel. Et le journal, c'est avec vous Antoine Gallen, bonjour.
9: Bonjour Caroline, bonjour à tous. À la une, Bruxelles bloquée dans les discussions sur le renouvellement des sanctions contre la Russie. Les 27 n'ont pas trouvé d'accord. Hier, la France et le Luxembourg poussent pour le retrait de deux oligarques russes, mais la Lettonie s'y est opposée. Coup d'envoi de l'Assemblée Générale des Nations Unies à New York. Le discours de son président Antonio Guterres est attendu dans les prochaines heures. Volodymyr Zelensky, lui, doit s'exprimer demain. Une prise de parole du président ukrainien avant sa rencontre avec Donald Trump cet après-midi. Kiev en attend beaucoup, vous l'entendrez. Dans ce journal, nous serons également au Honduras où la sécheresse fait rage. Conséquence du phénomène climatique El Niño, les deux tiers du pays sont en état d'alerte. Alors pour provoquer des pluies, le gouvernement a décidé d'utiliser la technique de l'encensement des nuages, une méthode pas très efficace. Et puis, tendez l'oreille en fin de journal. Amanda Lear accuse Miley Cyrus de plagiat. La Française pointe du doigt le morceau Red Lights du dernier album de la star américaine. Les discussions ont repris ce matin à Bruxelles concernant la levée des sanctions de l'UE contre deux oligarques russes. Hier soir, les 27 n'ont pas réussi à trouver un accord de principe en ce sens. La France et le Luxembourg aimeraient retirer deux noms de la liste, mais la Lettonie s'y est opposée. Un rare moment de tension au sein de l'Union européenne sur la question ukrainienne, car depuis la défaite du Hongrois Viktor Orban, le consensus était revenu. On retrouve notre correspondant Pierre Benazet en direct de Bruxelles. Bonjour.
10: Bonjour.
9: Cette fois, la France et le Luxembourg jouent les troubles faites.
10: D'un côté, vous avez la réelle politique avec, effectivement, d'abord la France qui demande pour des raisons de sécurité nationale la levée des sanctions en faveur de l'oligarque Alisher Usmanov, avec ensuite le Luxembourg en faveur d'un deuxième oligarque, Mikhail Friedman. De l'autre côté, vous avez la question de principe avec la Lettonie. Elle rejette l'accord de levée des sanctions trouvé par les 27 ambassadeurs à Bruxelles. Elle ne veut pas d'un précédent dommageable pour la crédibilité du soutien à l'Ukraine. Et la chef de la diplomatie européenne, Kaya Kallas, est sur la même longueur d'onde.
11: Sanctions are a core pillar of our response to Russia's war. Our core policy regarding pressuring Russia into really stopping this war. And they are depriving Russia of finances to fund this war, and that's why we are.
10: Les sanctions sont un pilier essentiel de la réponse à la guerre en Russie. La stratégie principale est de faire pression pour qu'elle mette fin au conflit. Rien n'a changé, c'est très clair. Nous avons besoin de cette stabilité, affirme Kaya Kallas, que les sanctions restent en vigueur plus longtemps. Résultat, les 27 ont relancé une consultation des capitales à échéance de ce mardi après-midi. Le sort des deux oligarques est en suspens. Mais en revanche, l'extension à 36 mois au lieu de 6 de la durée de validité des sanctions semble acquise. Elle permettrait d'éviter que de telles tractations se reproduisent trop souvent.
9: Pierre Benazet en direct de Bruxelles, merci à vous. Et dans 2 heures, le délai arrivera à échéance pour la réponse des 27. Aux yeux de Kiev, le retrait des deux oligarques de cette liste enverrait un mauvais signal à Moscou. Déclaration du ministre ukrainien des Affaires étrangères. Pendant ce temps, les combats continuent entre la Russie et l'Ukraine. Les autorités ukrainiennes annoncent 4 morts à Dnipro après des bombardements russes sur des sites industriels. De son côté, Volodymyr Zelensky Zelensky doit s'exprimer demain à l'Assemblée générale des Nations Unies. Une prise de parole du président ukrainien avant sa rencontre avec Donald Trump cet après-midi. Une entrevue qui intervient 15 jours après la visite à Kiev des émissaires américains Steve Witkoff et Jared Kushner. Les discussions devraient notamment porter sur de possibles mesures de désescalade avec la Russie.

0: et Moscou le réseau électrique ukrainien à bout de souffle à l'approche de l'hiver. Kiev exige cependant des garanties américaines quant au respect d'un tel accord par la Russie, mais la nature de ces précautions reste pour l'heure très floue. Le président ukrainien devrait également réclamer davantage de missiles pour les systèmes Patriot et des avancées sur la production de ces intercepteurs en Ukraine. Lucas Lazo, Kiev, RFI.
1: Il était aussi question de la guerre en Ukraine lors de la rencontre hier à New York entre Donald Trump et Emmanuel Macron. Le président français a tenté de convaincre son homologue de mettre en place un moratoire entre Kiev et Moscou sur les frappes contre les infrastructures énergétiques. Emmanuel Macron a aussi poussé pour une résolution du Conseil de sécurité de l'ONU afin de garantir la liberté de navigation dans le détroit d'Ormuz. Le phénomène El Niño n'est pas encore à son pic, mais ses conséquences se font déjà ressentir. En Amérique centrale notamment, où il provoque une intense sécheresse. C'est le cas par exemple au Honduras. Une majeure partie du pays est placée en état d'alerte. Pour y remédier, le gouvernement annonce vouloir utiliser la technique de l'encensement des nuages. Objectif, provoquer les pluies, mais cette méthode est décriée et pas forcément efficace. Simon Rosé.
2: L'épisode en cours d'El Niño est annoncé comme l'un des plus intenses jamais observés et si son pic est attendu dans les prochains mois, il perturbe déjà fortement le régime des pluies en Amérique centrale. Au Honduras, ce sont ainsi plus des deux tiers des municipalités qui sont placées sous différents niveaux d'alerte en raison de la sécheresse. Pour y répondre, les autorités ont annoncé vouloir ensemencer les nuages. Des avions vont disperser de petites particules dans les nuages déjà formés, celles-ci devant ensuite favoriser la formation de gouttes d'eau et donc potentiellement de pluie. Ces vols auront lieu au-dessus des zones les plus touchées par la sécheresse, mais sans aucune garantie de résultat. Il n'est pas possible de faire pleuvoir à partir de rien. Il faut des conditions météo favorables. L'Inde avait par exemple essayé cette méthode il y a un an. La pluie devait alors servir à dissiper une importante pollution atmosphérique, mais cela avait été un échec. Aucune goutte n'était tombée. Les autorités du Honduras veulent cependant tenter l'expérience en complément d'autres mesures mises en place contre la sécheresse, comme l'installation de nouveaux puits ou de systèmes d'irrigation pour lesquels le gouvernement entend investir environ 6 millions d'euros.
1: Simon Rosé. Et pendant ce temps, l'Indonésie s'inquiète. Le phénomène El Niño et les incendies ravagent plusieurs régions de l'archipel. Ce mardi, le ministère indonésien de la Santé annonce que plus de 170 000 personnes ont été victimes de problèmes respiratoires depuis le mois d'août. C'est le genre d'affaires qui agite régulièrement le milieu de la musique. Miley Cyrus est accusée par Amanda Lear d'avoir plagié l'une de ses chansons dans son nouvel album sorti vendredi. Amanda Lear, qui a connu le succès dans les années 70 avec la vague disco, affirme que le titre Red Lights ressemble au titre The Sphinx, sorti en 1978. La Française ajoute que sa maison de disques Universal va demander des explications à l'américaine. Pour l'heure, Miley Cyrus n'a pas encore réagi. Les précisions d'Olivier Roger.
3: Voici Red Lights, c'est le nouveau titre de Miley Cyrus. Et voici The Sphinx, succès d'Amanda Lear, sorti en 1978. Hormis le tempo très différent, la ressemblance est frappante au point d'avoir fait bondir Amanda Lear, qui s'est fondue d'un message sur les réseaux sociaux à l'adresse de sa benjamine américaine. « Merci Miley d'avoir copié ma chanson, je suis flattée ». Dans une interview au quotidien Le Parisien, la Française de 87 ans est allée plus loin, expliquant que son producteur et sa maison de disques Universal ne comptaient pas en rester là. Il demande des explications à l'américaine de 33 ans, souhaitant qu'Amanda Lear soit au minimum créditée sur le titre, ce qui est embarrassant pour Miley Cyrus, c'est qu'elle n'en est pas à sa première affaire de plagiat. En 2023, elle avait été accusée d'avoir copié une chanson de Bruno Mars, lui-même grand plagiaire devant l'éternel, à en croire Pharrell Williams. Et en 2020, elle avait dû conclure un accord financier avec un reggae-man jamaïcain pour le titre « We Can't Stop », en français « On ne peut pas s'arrêter », titre dont l'ironie actuelle ne nous aura pas échappé. «

0: c'est la fin de ce journal. Merci à vous de l'avoir suivi. Tout de suite, 8 milliards de voisins avec vous, Emmanuel Bastide.
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6: Bonjour à toutes, bonjour à tous. Et oui, c'est le magazine Vue d'ici. Nous sommes le mardi 22 septembre. C'est Caroline à l'antenne de Fréquence Plus. Aujourd'hui, on va parler littérature. C'est la rentrée littéraire. Je vous invite à écouter Marc Dubié, qui habite à Lobalagnas, qui a passé quelques années aux États-Unis pour écrire et surtout prendre des notes de son enfance en l'avedant pour l'expliquer à son enfant qui allait naître. De là est né un livre, une trilogie exactement, Taurin. Mais avant de vous parler de tout ça, il faut également que je vous dise que vendredi et samedi prochain, nous serons en direct du Festival Pyrénéen de l'Image Nature à Cotteray. Donc n'hésitez pas surtout à venir nous voir. En attendant de vous voir en vrai, en chair et en os, je vous laisse avec les actualités locales.
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6: Bonjour à tous, vous êtes toujours sur Fréquence Plus. Nous sommes le mardi 22 septembre et voici les actualités locales. Alerte aux faux boulangers. La gendarmerie des Hautes-Pyrénées alerte sur une escroquerie qui se développe dans le département. Des individus se présentent au domicile de particuliers en se faisant passer pour des artisans boulangers, parfois en affirmant ouvrir une enseigne à proximité. Ils proposent du pain, puis tentent d'obtenir un paiement par carte bancaire. Le terminal peut afficher une somme allant jusqu'à 1000 euros, sans que la victime ne vérifie le montant réellement débité. Les personnes âgées sont particulièrement ciblées. Les gendarmes recommandent de ne jamais se laisser imposer un paiement par carte par un inconnu, de ne pas communiquer ses coordonnées bancaires et de vérifier systématiquement le montant affiché sur le terminal avant toute transaction. Prenez garde également aux moustiques. Le virus du Nil occidental, une maladie transmise par un moustique commun, inquiète l'Agence régionale de santé des Hautes-Pyrénées. Le West Nile, l'autre nom du virus, est une infection le plus souvent bénigne mais parfois sévère. Dans 8 cas sur 10, l'infection ne provoque aucun symptôme, mais lorsqu'ils apparaissent, les plus fréquents sont une fièvre, des maux de tête et une sensation de fatigue. Certaines personnes sont toutefois plus exposées aux formes graves, notamment les personnes de plus de 50 ans et celles dont le système immunitaire est fragilisé. Des pièges de surveillance dans certains endroits stratégiques ont été installés pour vérifier la prolifération des moustiques. Contre la prolifération, justement, la directrice départementale de l'ARS rappelle qu'il faut couvrir les récupérateurs d'eau, vider et sabler les coupelles d'eau. Une journée dédiée à la mobilité durable. L'EHPAD public Les Balcons du Haut-Akam organise jeudi 24 septembre une journée consacrée à la mobilité active et durable. L'établissement, qui compte plus de 150 professionnels, souhaite sensibiliser ses équipes aux alternatives à l'usage individuel de la voiture avec plusieurs objectifs. Réduire les dépenses liées au déplacement domicile-travail, limiter l'empreinte carbone et favoriser la santé au travail. Des ateliers de prévention routière, de réparation de vélo, un escape game et des animations en réalité virtuelle sont notamment prévus. Un parcours permettra également de relier les trois résidences de l'établissement à vélo. La journée sera parrainée par Marion Clinier, championne olympique de cyclisme. Elle se déroulera de 9h à 16h à la résidence de Vieuxac. Une taxe sur les logements vacants. À Lannemezan, le conseil municipal a décidé d'instaurer à partir de 2027 une taxe sur les logements durablement vacants. La mesure vise des biens concernés par une vacance prolongée. Elle doit permettre à la commune d'agir sur un phénomène identifié localement, alors que des logements restent inoccupés. La décision a été prise lors d'une réunion du conseil municipal. La mairie doit désormais préciser les modalités d'application de cette nouvelle taxation et les logements qui seront concernés. Cette mesure entrera en vigueur en 2027. Et pour finir, une idée sortie. À Tarbes ce soir, DJ No Breakfast est invité au musée Massé pour une soirée aux sonorités psychédéliques et indiennes. DJ No Breakfast est un DJ bien connu de la scène toulousaine. Il propose des mixtapes sur radio éphémère depuis des années et ambiance de nombreux événements. À partir de 18h ce soir, au musée Massé, donc, on pourra entendre le meilleur de la scène underground indienne. À ne pas manquer. C'était les actualités locales de ce mardi 22 septembre. Belle écoute à tous sur Fréquence Plus.
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6: Je vous le disais en commençant cette émission, aujourd'hui on parle littérature avec Marc Dubié. Le plus simple, c'est encore d'écouter cette interview qu'on a fait la semaine dernière, qui nous parle de son livre, de sa trilogie, Taurin. Un roman né un jour de naissance à des milliers de kilomètres des Pyrénées. C'est l'histoire de Taurin, le projet littéraire de Marc Dubié, profondément ancré dans le Lavedan. Vallée pyrénéenne, passage ancien, récit de contrebande, mémoire locale. Un premier tome déjà disponible, pensé comme une trilogie. Marc Dubié est aujourd'hui au studio avec moi pour en parler. Bonjour Monsieur Dubié.
0: Oui, bonjour Caroline.
6: Vous racontez que ce roman est né le jour de la naissance de votre fils Luc aux États-Unis. Vous nous racontez un petit peu ?
0: Un petit peu avant, il était encore dans le ventre de sa mère que j'ai décidé de raconter ma culture, d'où je venais, parce que je ne devais pas revenir ici en France, je devais rester aux États-Unis. Et puis il se fait que je suis revenu donc avec lui. Maintenant que j'ai plus besoin de lui raconter ma culture, je veux la raconter à tout le monde qui ne la connaisse pas.
6: Vous ne pensiez pas à l'époque revenir en France ?
0: Non, j'avais ma vie de fête là-bas et après 30 ans, c'est dur de recommencer une autre vie. Et bon, t'es arrivé des choses chez moi où il a fallu que je revienne un petit peu et puis j'ai décidé de rester quoi, en définitive.
6: Qu'est-ce que ça change d'écrire sur son pays d'origine depuis l'autre côté de l'Atlantique ?
0: Mais l'autre côté, j'ai pas vraiment écrit. J'ai pris beaucoup de notes pour me rappeler de ma jeunesse. J'ai eu beaucoup de travail en tant que chef cuisinier. C'était plutôt être marié à une cuisine qu'autre chose. Donc, je n'avais pas le temps. Et c'est justement quand je suis revenu que j'ai revu toutes les notes que j'avais faites, que j'avais prises. Et là, j'ai décidé que peut-être, pour ma retraite, de trouver quelque chose comme passe-temps. Et puis voilà, c'est ça. Ça fait 3 ans que j'y retravaille dessus, que j'écris le premier tome, que je le réécris. Et j'ai la chance de trouver des personnes très intéressantes dans la vallée, des historiens, qui m'aident beaucoup à faire la chronologie et la géographie de l'histoire. Donc voilà.
6: Qu'est-ce que vous voulez transmettre exactement, en fait, à votre fils ? C'est quoi que vous...
0: Mais ce que je voulais transmettre, c'est justement, s'il ne pouvait pas revenir en France et que je sois resté là-bas, qu'il ait au moins... j'aurais écrit ce livre, mais je l'aurais écrit juste que pour lui, quoi. Et au moins qu'il sache un petit peu qu'est-ce que c'était la vallée des Gaves, le Val d'Azun, tout ce que j'ai connu quand j'étais gosse, que je faisais un peu le guide avec tous mes copains. C'était une passion, quoi, la montagne. Puis après, comme tout le monde, je suis parti, manque de boulot à l'époque, et puis il y a le service militaire, puis on revient. Il n'y a toujours pas de boulot, donc on décide de partir ailleurs. Et partir ailleurs, c'est pour 6 mois seulement. Ce 6 mois, ça s'est transformé en 30 ans. Quoi. Mm-hmm. Voilà, c'est tout.
6: Donc vous êtes né dans nos vallées, là, actuellement, vous êtes un Lobalutin.
0: Ah oui, oui. Je suis né à Lourdes. Mm-hmm. Bon, ils m'ont rejeté, je n'étais pas miracle. Donc ils m'ont envoyé à Lobalagnas. Et Lobalagnas, c'est très bien. Lobalagnas, c'est un très joli petit village.
6: Vous parlez d'un vrai travail historique derrière la fiction. Comment est-ce que vous avez mené ces recherches depuis l'étranger ?
0: J'ai surtout mené ces recherches. D'abord, on n'avait pas l'intelligence artificielle à l'époque. C'était surtout au début où il y avait encore America Online. On attendait 45 minutes, une heure avant d'avoir la connexion sur Internet. Non, c'était des... il y avait des librairies. Je faisais partie d'un groupe de lecture. Donc on se dépatouillait tous de trouver des histoires sur les vallées à droite à gauche. Et puis c'était surtout le souvenir, quoi. C'était de souvenirs, et c'est ces souvenirs-là qui m'ont poussé à aller un peu plus loin. Bon, mais ces souvenirs sont vagues, des fois. Il m'est arrivé à écrire le premier volume 5 ou 6 fois, parce que ceux qui m'accompagnaient, ceux qui regardaient, disaient « Mais non, mais c'est pas là, c'est ceci ou c'est cela. » Donc voilà, ça m'a pris presque un an et demi avant de finir le premier tome. Le deuxième est fini, ça a été un peu plus facile. Et le troisième, il est en correction un petit peu en ce moment, donc ça prend un petit peu de temps.
6: Est-ce qu'il va y avoir une différence forcément d'histoire dans les 3 tomes, ou c'est une continuité, mais est-ce qu'il va y avoir une différence d'un point de vue historique, des choses qui... Je ne sais pas comment formuler ma question, mais est-ce que les 3 tomes vont être différents ?
0: Pas tellement. C'est une continuité dans le mystère, quoi. Mm-hmm. Je vais me cantonner à juste de dire que c'est l'histoire de Maria et sa chienne Patou, bergère. qui, elle, voit des choses qui arrivent et ne peut pas y mettre le doigt dessus. Et de fil en aiguille, les gens se demandent qu'est-ce qui se passe. Et de là, tout part la promenade de Maria dans toutes ces vallées et savoir qu'est-ce qui se passe. Donc, le premier tome n'était pas suffisant pour inclure ces faits. Donc, le deuxième était quand même plus évolutif. Et là, on comprenait un peu mieux. Et le troisième, donc, c'est la conclusion. Mais est-ce que c'est vraiment la conclusion finale? On ne sait pas. Mais c'est à ce point-là, quoi.
6: Là, vous m'avez dit que vous avez été un peu aidé, entre guillemets, sur de la relecture pour vous dire les passages qui étaient un peu peut-être faux ou qu'il fallait retravailler.
0: Ouais.
6: Est-ce que vous avez également recueilli des témoignages ou des mémoires locales des gens qui étaient
0: oui,
6: ici?
0: Beaucoup. Oui, il y avait dans ma famille lointaine, il y avait Jean Midan qui était le poète, qui s'appelait Johan de Bareille.
6: Mm-hmm.
0: Voilà, mais ça je parle très lointain cousin, mais je me rappelle quand j'étais gosse, ma grand-mère paternelle s'arrêtait tout le temps pour lui dire bonjour. On s'arrêtait pendant, je dois avoir 7 ou 8 ans, quoi, un truc comme ça. Donc j'ai une mémoire un peu restreinte de cette histoire-là, mais ça me reste dans la tête, quoi, un petit peu. Et là, j'ai la chance d'avoir des gens qui ont encore des tomes de lui où je peux passer, lire des passages, quoi, et voilà, ça m'aide.
6: D'accord. Ça veut dire quoi, Taurin?
0: Taurin, c'est... On verra à la fin, quand tout le monde aura suivi, découvrira qui c'est Taurin.
6: Ok. Voilà. Donc, là, aujourd'hui, le premier tome, il est disponible comment?
0: Il est écrit. J'ai le tome 1 qui est entre la main d'une dizaine d'éditeurs. C'est pas facile. La lecture est un peu tombée dans le... Mais bon, éventuellement, j'espère que je peux faire profiter de cette aventure à tout le monde. C'est une aventure paisible. Il n'y a pas de monstre, il n'y a pas de ceci, cela. C'est, c'est finalement quelque chose où les gens, quand ils l'ont lu, éventuellement, ils reliront de nos manières. C'est un peu ça. C'est un peu comme du Jean Giono ou du Henri Bosco. C'est la liberté, l'amitié, l'eau. C'est un peu ça, ces énigmes, un petit peu.
6: D'accord. On est profondément ancré dans les faits historiques avec de la...
0: Oui.
6: De la
0: de je ne veux
6: la
0: pas
6: magie.
0: Me comparer à Giono ou à Bosco.
6: Non, pas du tout.
0: Je veux tout simplement dire que j'adore ce genre de lecture.
6: Ce genre.
0: C'est passionnant, quoi. Voilà.
6: Avec le recul, qu'est-ce que ce projet vous a appris sur votre propre rapport à vos racines pyrénéennes?
0: Voilà, beaucoup de choses que j'avais oubliées déjà. Avant les États-Unis, j'étais en Angleterre, je suis allé en Allemagne 2 ans, et j'ai toujours suivi des grands chefs, quoi.
6: Mm-hmm.
0: Et quand je suis parti, j'avais pas du tout l'intention de rester là-bas, quoi. 6 mois, c'était joli. Et ça a voulu que les 5 premières années, on fait pas attention, on découvre l'Amérique, on découvre tout ça, quoi. Et puis un jour, ben, y a un peu de blues, on se rappelle des randonnées, on voit des vieilles photos, et de fil en aiguille, bon, ben voilà, il faut écrire quelque chose, un petit mot sur un carnet. Je devais avoir 4 ou 5 petits carnets avec des mots, des trucs. Bon, c'est comme ça que c'est arrivé. La culture, c'est bien qu'on la connaisse soi-même, parce qu'on sait d'où on vient, on sait pas où c'est qu'on va aller, mais il y a beaucoup de gens qui devraient connaître cette culture des Pyrénées, elle est extraordinaire, quoi. Voilà, c'est ça qui me pousse à ce que les gens puissent lire là.
6: Et votre fils, il l'a lu, ce livre?
0: Luc, il est en train de passer un BTS à Tarbes en ce moment. Il a 20 ans. Il n'a pas encore la tête dans les livres comme ça. Il a plutôt la tête ailleurs. Bon, voilà. Mais éventuellement, il le fera. Il sait que c'est pour lui, mais je crois qu'il m'a fait il m'a dit le jour où c'est fini, je le lirai.
6: Donc c'est vraiment un geste de transmission. Entre la mémoire familiale et l'histoire en fait d'un territoire.
0: Oui, et puis après ça devient l'histoire aussi des autres un petit peu qui m'aident à compléter tout ça, quoi. J'ai une femme qui me suit depuis le début, là, Marie-Thérèse Lasprez, qui elle me suit depuis le départ et elle me donne des idées, quoi. Alors, elle m'envoie toujours des messages, mais non, mais c'était ici, alors les douaniers c'est là, et c'est surtout sur ma page de Taurin sur Facebook, quoi. C'est là où j'ai toute l'évolution un petit peu de ce qui va se passer dans le livre pour faire voir aux gens où c'est que ça se trouve.
6: D'accord.
0: Voilà, c'est le jour où ils vont lire le livre, ils vont dire « Ah, mais oui, mais c'est vrai qu'il en parle de ça, là. Ah oui, je me rappelle, voilà. » C'est un peu ça, l'histoire. Donc, je ne veux pas révéler l'histoire entière du...
6: Vous avez fait un petit jeu de piste, en fait.
0: C'est ce que je suis en train de faire, un petit peu. Et là, je me rends compte que je vais me faire piéger. Mais bon, c'est vraiment passionnant.
6: Et vous en découvrez ça. Encore?
0: Oui. D'ailleurs, le dernier tome, là, il est à peu près à une trentaine de chapitres. C'est à peu près 350 à 400 pages. Bon, ben, là, je me suis rendu compte qu'il y avait un truc qui était faux. allez, bouf, on revient au départ et on recommence, quoi. Mais c'est pas en se fâchant ou en s'énervant, c'est vraiment, je suis obligé de refaire les chapitres un petit peu de temps en temps, voilà.
6: On n'a qu'une envie maintenant, c'est que vous soyez édité pour qu'on puisse connaître un petit peu mieux, encore plus, notre territoire. Donc le roman Taurin en 3 tomes, c'est monsieur Marc Dubier que j'ai en face de moi, qui m'a fait le plaisir de venir aujourd'hui au studio pour en parler. Merci beaucoup d'être venu aujourd'hui.
0: Merci Caroline, merci.
6: C'en est fini pour moi aujourd'hui au niveau de ce magazine Vue d'ici, mais ce n'est pas terminé pour la semaine. On se retrouve, je vous le rappelle, vendredi et samedi en direct du Festival Pyrénéen d'Images Nature à Cotteret. N'hésitez surtout pas à venir nous voir. En attendant la météo du jour faite par Ludovic, je vous laisse écouter un morceau de Atomic Ping Pong, groupe que l'on a découvert au Big Bang Festival le week-end dernier. Et ce titre s'appelle Chameau. Belle écoute à tous sur Fréquence Plus et belle journée.

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2: Ce mardi 22 septembre, eh bien, toujours beau, un anticyclone qui reste sur les Pyrénées sous un ciel légèrement voilé par moments dans la matinée. Des isothermes, ou un isotherme qui monte à 4800 mètres, donc toujours élevé, et des températures globalement stationnaires, aussi chaudes qu'hier. On atteindra donc pas loin de 30 degrés en basse vallée, 24 degrés à 1500 mètres. Le vent souffle de nord-est le matin sur les sommets, 30 à 40 km/h. En pointe, il est variable et plus faible l'après-midi.
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3: Les 26 et 27 septembre, le village de Nestier accueillera le premier festival de la forêt et du monde habitable, organisé par l'association Touche pas à ma forêt Pyrénées. Deux jours de conférences, de tables rondes, de balades naturalistes et de concerts autour de la protection de l'environnement, mais aussi de l'alimentation.

0: le collectif Touche pas ma forêt est né. Donc il y a eu 3 années de mobilisation intense, donc de mobilisation citoyenne, mais aussi de discussion avec les autorités, avec les décideurs locaux, par exemple des entrepreneurs, pour porter notre opposition à ce projet-là. Et il a fallu 3 années de mobilisation intense pour que ce projet, finalement, ne se fasse pas. Puisqu'en 2022, la préfecture des Hautes-Pyrénées annonçait l'arrêt de ce projet. Après, il s'en est suivi, on va dire, 2 années de flottement comme ça. Et puis, l'idée de ne plus être en réaction à des projets industriels que l'on considère comme néfastes, mais on voulait faire un travail en amont, pour sensibiliser les gens sur la protection de la forêt, principalement, et du territoire pyrénéen. Et d'où l'idée de relancer Touche pas ma forêt Pyrénées avec un statut associatif.
1: Donc l'association, elle milite pour une gestion douce et en régénération continue de la forêt plutôt que son industrialisation.
0: Concrètement,
1: qu'est-ce que ça change par rapport à la gestion forestière classique? Est-ce que vous pouvez nous expliquer?
0: Oui, si on prend par exemple un projet très précis comme le projet ECO, où on est sur un projet qui s'agit de produire de l'hydrogène pour produire ensuite du carburant d'aviation à base de biomasse forestière. Donc l'idée, pour résumer, c'est d'utiliser la biomasse en général, mais principalement la biomasse forestière, pour fabriquer ce fameux carburant d'aviation. Ça veut dire que on va exploiter la forêt dans des proportions considérables. On parle par exemple de 500 000 tonnes de bois à exploiter pour produire 1% du besoin en carburant français. Donc si on fait une petite règle de 3, 500 000 tonnes de bois, c'est des millions d'arbres, hein, pour être concret. Si on fait une petite règle de 3, on s'aperçoit que pour répondre au besoin total en carburant d'aviation français, il faudrait pratiquement raser toutes les forêts de France. Voilà. Donc c'est un projet qui nous paraît déjà au niveau environnemental écocide complètement et ubuesque. Et si on rajoute à ça d'autres sujets qui sont portés aussi, des interrogations qui sont portées par l'association Touche pas à ma forêt, comme le coût de ce projet, qui est un projet à 2 milliards d'euros, comme la besoin énergétique aussi de ce projet, hein, qui correspond à une consommation électrique d'une ville comme Pau, et de même que la consommation en eau de ce projet, qui, pareil, représente la consommation annuelle d'une ville comme Pau. Donc il y a tous ces questionnements. On ne peut pas rester dans le questionnement uniquement environnemental ou de protection de la forêt, parce que tout est lié, tous ces sujets sont liés. Si on parle de protection de la forêt, on parle forcément de l'eau. Si on parle de protection de la forêt, on parle de politique engagée par les gouvernants. Donc on parle de subsides publics et on parle de distribution des ressources énergétiques et autres. Voilà. Donc tous ces sujets sont liés. C'est pour ça que nous, on s'est transformé en association de protection de l'environnement en général et du territoire, on va dire, pyrénéen.
1: Le projet ECO, on en avait parlé, nous, dernièrement, avec le collectif Forêt Bien Commun. Et donc, vous êtes nombreux collectifs et nombreuses associations à lutter contre ce projet. Donc là, aujourd'hui, vous organisez un festival. Donc, est-ce que ce projet est une des motivations pour organiser ce genre de manifestation, j'imagine, que ce grand festival, qu'est-ce qui va porter à le créer?
0: Alors, ce ne sera pas le sujet principal du festival, mais ce sera évidemment un des sujets. Parce que ce projet est emblématique, en fait. Hein. L'idée du festival, c'est de faire se rencontrer toutes celles et ceux qui agissent pour construire un monde habitable et plus juste, ou en tout cas ceux qui se sentent concernés par ce projet-là. Et ça revient un petit peu à tous les sujets que j'ai évoqués tout à l'heure. Un monde habitable, ça parle de protection de l'environnement, mais ça parle aussi de distribution des subsides publics, ça parle de distribution des ressources communes, que ce soit l'eau, que ce soit l'énergie. Voilà, donc ce qu'on considère comme un monde habitable, c'est un monde qu'on a envie de connaître, c'était un monde juste et solidaire, où les citoyennes et les citoyens sont respectés, par exemple. C'est un monde qui défend la diversité, un monde où se nourrir est sans danger, et un monde où les ressources sont partagées. Voilà, donc c'est pour ça qu'on a ouvert les thématiques du festival, comme vous l'avez dit tout à l'heure, à des thématiques comme l'alimentation, comme la protection de l'environnement, mais aussi la santé et aussi la justice sociale. Et ouvrir toutes ces thématiques font que l'on pourra défendre un monde habitable.
1: On parle concrètement de ces 2 jours, il va se passer quoi?
0: Alors concrètement, on va recevoir tout un tas d'organisations, de scientifiques, de sociologues, d'experts qui vont converger vers Nestier

0: proposer une vingtaine de conférences et de tables rondes, donc sur ces thématiques-là, hein, alimentation, environnement, la santé et justice sociale. Donc on aura affaire à des experts, que ce soit des chercheurs au CNRS par exemple. Il y a aussi des associations comme Canopée, Forêt Vivante, comme Greenpeace, ou comme le GNSA, le Groupement National de Sauvegarde des Arbres, qui vont nous rejoindre pour animer, pour donner des conférences sur toutes ces thématiques-là. Il y a la Confédération Paysanne également, il y a Nature et Progrès. Voilà, donc on fait appel à tous ceux qui sont concernés par ce monde qu'on considère comme habitable, ce projet en tout cas. Et on a un parrain cette année qui est Thomas Braille, donc le fondateur du Groupement National de Sauvegarde des Arbres, et qui sera là pour témoigner un peu de ses engagements et puis pour nous motiver aussi à continuer dans ce sens-là.
1: Un festival qui rassemble à la fois des conférences engagées et des concerts festifs. Comment est-ce que vous allez tenir cet équilibre entre messages militants et moments de fête sans que l'un ne prenne le pas sur l'autre?
0: Oui, c'est une bonne question, effectivement. C'est un équilibre subtil, mais le programme est fait pour le grand public, puisque l'idée, c'est quand même de se rencontrer, d'apprendre, de débattre et puis de faire la fête aussi. Hein. Il ne s'agit pas de se flageller pour dire que tout va mal, mais de présenter aussi des solutions qui sont pérennes et qui ne sont pas utopiques et qui existent ailleurs, soit en France ou dans le monde. Donc l'équilibre, il est là. Il y a effectivement des conférences qui seront plus grand public. Il y aura des balades naturalistes et il y aura des ateliers, je ne sais pas, par exemple, pour apprendre à faire du pain ou des choses comme ça. Et ensuite, il y aura un programme de conférences peut-être un peu plus spécifique pour un public d'élus, en tout cas de décideurs, ou qui pourront être très techniques. Il y a des experts juridiques, par exemple, qui pourront intervenir pour proposer des solutions alternatives à cette industrialisation. On ne parlera pas uniquement de forêt. Il y a toutes ces thématiques qui seront abordées. Donc, ça couvre un spectre assez large et assez ouvert. On peut être militant juste en étant sensible, en venant s'interroger et en venant se renseigner. C'est une forme de militantisme. En tout cas, c'est un début. Et on peut être un peu plus militant en s'investissant dans des organisations un peu plus sur le terrain, on va dire. Ouais.
1: Où est-ce qu'on le retrouve, ce programme?
0: Alors, ce programme, il est disponible sur notre site. Le programme est tellement dense qu'il a fallu beaucoup de temps pour le finaliser. Il est actuellement disponible sur notre site en téléchargement, en consultation ou en téléchargement, donc touchepasmaforêt.org. Et il sera disponible en version papier à partir de début septembre et il sera disponible partout.
1: Voilà. Et vous, l'association de ce week-end, vous attendez quoi? Qu'est-ce que vous attendez de ces deux jours? Qu'est-ce qui doit ressortir de ces deux jours une fois qu'ils se seront passés?
0: Alors nous, on a une capacité à pouvoir organiser des événements semblables. On a des lieux, on a un réseau qui nous permette d'organiser tout ça, que ce soit d'une façon logistique ou autre. Et nous, notre objectif avec tout ça, c'est de donner la parole à tous ceux qu'on estime agissant pour ce fameux monde habitable. Donc on a mis notre organisation à disposition pour que tous ces gens-là puissent sensibiliser le grand public, les décideurs. C'est ça notre objectif principal. Et effectivement, ensuite, on pourra proposer, pour ceux que ça intéresse, des actions un peu plus concrètes pour se mobiliser contre, par exemple, ce projet éco qui nous préoccupe localement ou contre d'autres projets. Mais surtout, proposer des alternatives, en fait, c'est surtout ça. Donc, c'est faire passer des messages, sensibiliser les gens et puis montrer qu'il y a d'autres alternatives à cette industrialisation qui nous interroge, qui nous questionne, en tout cas. Donc, retrouvons-nous à Nestier les 26 et 27 septembre. Et allez consulter le programme, vous verrez qu'il est très dense. Et vous verrez, voilà. Vous verrez, je pense que vous serez content de venir nous retrouver à Nestier.
1: Quelque chose qu'on n'a pas dit, donc c'est gratuit, c'est ouvert à toutes les familles, à toute la famille.
0: Oui, pardon, tant pour moi.
1: Non,
0: effectivement, toutes les activités proposées pendant le week-end sont gratuites. Il y a une exception, c'est sur les concerts, effectivement, où ils seront proposés à prix modique. On est sur 9 € pour quatre groupes, 4 concerts. Après, toutes les autres activités, que ce soit des balades à Dodane, les conférences, évidemment, seront gratuites, oui, seront gratuites, bien sûr.
1: Et les concerts, on paye directement sur place ou il faut réserver?
0: Vous pouvez réserver, effectivement. Il y a tout un système de réservation via Hello Asso. Et après, les tickets sont, la billetterie sera disponible, évidemment, sur place.
1: Donc, un festival qui veut relier la forêt à des enjeux plus larges de société dans un territoire où le débat sur l'avenir des massifs pyrénéens reste très vif. Merci infiniment, monsieur Duêtre, d'avoir répondu à mes questions.
0: Merci à vous, Caroline, et merci Radio Fréquence Plus, oui. Merci beaucoup.
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4: Cette carte postale sonore est issue de la résidence organisée du 15 au 19 décembre 2025 par Antenne Doc Figeac et Antenne Doc Le Boulevé en partenariat avec l'Orange Fluo entre Figeac, Lissac et Mouret et La Tronquière. Vous y entendrez les récits sportifs de membres des clubs d'athlétisme, de basket ou d'escalade de Figeac et bien sûr les artistes de l'Orange Fluo engagés dans des créations délurées dans le cadre d'une grande fiction collective, la candidature de La Tronquière aux Jeux Olympiques 2040.
5: Non, 4 à plus, Malo, là ça en fait 18. Ice !
6: La Tronquière 2040, c'est quoi ?
7: Une musculature de dingue.
6: C'est une parenthèse où on ne pense qu'à soi.
8: Où on voit des tenues un peu fluo, un peu spectaculaires.
9: Toujours fluo.
10: Plus faire de moi.
9: Dépasser mes limites.
11: Il y a du rythme dans la pétanque, tu vois.
12: Et à ton avis, il y a du rythme dans la pétanque?
11: Ben, c'est une vraie question. Mais oui.
13: Alors, c'est quoi ce La Tronquière 2040?
11: Disons que ça part déjà de mon obsession à vouloir travailler artistiquement autour du sport. Depuis plusieurs années, on crée des spectacles autour du mélange de ces disciplines.
5: Allez, on fait boutique.
11: Du coup, on a eu l'idée et l'envie de lancer cette vraie fausse candidature à l'organisation des Jeux 2040 pour embarquer les gens dans une aventure utopique.
5: Là, on va jusqu'à la deuxième poubelle orange. Et l'échauffement sera fini.
11: On allait rencontrer les habitants et réfléchir, créer et s'enthousiasmer autour des pratiques qui nous sont chères, à savoir la musique, le sport et la danse.
14: J'aime bien courir, puis aussi m'intégrer dans un groupe. Et après, quand je cours, je suis avec moi-même, donc je pense.
5: Allez, on ramasse.
14: J'ai commencé l'année dernière parce que je suis partie vivre en Allemagne pendant un an. Et du coup, je me suis dit que je commençais une nouvelle vie, donc ce serait le moment de commencer un nouveau sport.
12: Et qu'est-ce qui te plaît dans l'athlétisme ?
9: Surtout plutôt les crosses. Mais j'aime aussi les compétitions. Pour améliorer mon cardio et pour avoir des médailles.
15: On avait envie de voir très grand et de se dire, allez, embarquons le plus de monde possible, des sportifs, des non-sportifs, des gens qui font de la musique, de la danse.
12: Toi, t'en fais depuis longtemps ?
16: Quatrième année, je crois.
12: Et qu'est-ce que t'aimes dans l'escalade ?
16: Je sais pas. J'aime aller toujours plus haut. Au début, j'avais le vertige, donc maintenant, j'ai plus le vertige. Et j'adore me balader en hauteur. J'adore grimper sur n'importe quoi. Quand je suis stressée ou énervée, quand je grimpe, j'oublie tout et ça me fait beaucoup de bien.
5: Allez, vous pouvez lancer les saucisses. Donc, Sam, on force pas des premiers lancers.
17: Nous, en tant qu'élus, de voir du monde sur notre commune, de voir l'accès au sport, ou que ce soit au sport, à la culture, c'est toujours très très important. Et ça fait vivre notre village, tout clairement, voilà.
12: Je me suis douté que t'étais revenu.
11: Bah ouais, j'avoue que la pétanque, bon, j'avais de gros espoirs.
5: Ok, du coup, vous allez reculer de 6 pas.
11: Ils m'ont vite séché. Je vais retourner à la boule lyonnaise peut-être tout à l'heure. Ils ont un élan, alors il va peut-être avoir un truc.
5: Mais, alors écoutez bien, si vous voulez pas vous massacrer avec vous-même.
18: Le tir à la carabine, c'est un peu dangereux quand même. Parce qu'on tire avec une arme. Mais après, c'est comme le tir à l'arc, ça détend. Et en fait, forain, j'étais, on va dire, fort au tir à la carabine. Et ça m'a envie de m'y mettre.
19: Pourquoi c'est moi le coach? C'est à eux qu'il faut demander, je sais pas. Ils m'ont désigné, ils ont dit c'est toi qui fais le coach. Pourquoi c'est moi?
4: C'est venu comme ça, en fait.
15: Et puis on va créer un hymne olympique, évidemment. Que serait la Tronquière 2040 sans hymne. Donc forcément, on va aller aussi collecter des sons. Il y a Maxence qui part sur les terrains de sport aussi pour aller parler aux sportifs et essayer de comprendre le rythme du sport et le rythme de la musique. Donc en fait, on invente plein de choses. On voudrait monter un groupe de supporters aussi pour pouvoir aller sur le bord des terrains.
11: Non, mais on pense même à faire un spectacle carrément.
4: Cette production a été réalisée au cours d'une résidence radiophonique menée par Antenne Doc Figeac et Antenne Doc pour l'Assemblée régionale des radios associatives dans le cadre d'un partenariat avec la région Occitanie-Pyrénées.

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2: Pour la journée de mercredi 23 septembre, eh bien, temps toujours sec et bien ensoleillé pour ce premier jour d'automne, avec des températures toujours élevées. Les minimales seront néanmoins fraîches. On atteindra seulement 10 degrés en vallée le matin, 13 degrés à 1500 mètres, 10 degrés à 2500 mètres. Mais les maximales pourront atteindre jusqu'à 30 degrés, encore une fois en basse vallée, 25 degrés à 1500 mètres. Côté vent, il reste faible, de tendance nord à nord-ouest sur les sommets, variable en vallée. Vallée et moyenne montagne dominée par les brises.
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11: Bienvenue dans Asymposium, votre émission scientifique accessible à tous, les 2e et 4e mardis du mois à 18h et rediffusée le dimanche à 11h sur les ondes de Fréquence Luce. Je suis Benjamin Vissa et ce que vous allez entendre est la rediffusion d'une de mes conférences dans le cadre d'Asymposium, un cycle de conférences de vulgarisation scientifique accessible à tous, une à deux fois par mois à Reims-Marsus. Bonne écoute!
12: Hop, allez, c'est parti. Pour ceux qui étaient là sur la dernière conférence, on a parlé de probabilité et de comment les mathématiques nous permettaient d'expliquer ou de mieux comprendre pourquoi est-ce que la persévérance, ça marchait. Bon, et en fait, depuis le début d'Asymposium, au-delà de juste la dernière fois, le propos un peu liminaire, la philosophie générale, c'est de montrer que les sciences sont un formidable moyen d'explorer le monde. Un peu comme, finalement, la randonnée, par exemple, serait un formidable moyen d'explorer le monde aussi sous d'autres facettes. Bon, il se trouve que dans la randonnée et dans le trail, ce que vous voulez, quand vous vous aventurez dans la nature et quand vous faites des sciences, il y a pas mal d'acteurs clés qui sont passés les uns après les autres et qui vous permettent d'emprunter ce sentier qui peut être un sentier à proprement parler, ou un sentier, bon, métaphoriquement du coup un raisonnement, qui vous permet derrière d'expliquer des choses et de contempler des phénomènes physiques, ou de contempler ici des paysages, la nature, la montagne, etc. Les personnes qui sont essentielles et qui sont passées avant vous, eh bien, d'abord il y a eu l'aventurier, celui qui a découvert le lieu, ensuite il y a eu l'explorateur, celui qui a cherché à explorer dans les moindres recoins après celui qui a découvert. Ensuite, vous avez celui qui a balisé, qui est pour faciliter derrière les prochains qui voudront explorer le même lieu. Puis ceux qui ont tracé les sentiers pour faciliter l'accès et un peu modeler la nature pour que tout soit plus compréhensible, plus accessible, etc. Et puis, vous avez le conteur qui va raconter, donner envie derrière, d'aller explorer ces sentiers, ou voir le guide qui va accompagner, etc. Bon, aujourd'hui, on va s'intéresser à la première catégorie d'acteurs, ceux qui découvrent. Et en science, ceux qui découvrent, on les appelle les chercheurs. Alors les chercheurs, souvent la première chose à laquelle on pense quand on dit chercheur, c'est « Ah oui, le chercheur, alors lui il cherche, mais par contre quand est-ce qu'il trouve quoi ?» Bon, effectivement. Et donc, pour pouvoir un petit peu définir et comprendre ensemble ce qu'est un chercheur, ben je vais continuer avec ma métaphore. Et donc, je vais faire référence à une personne, je pense que vous connaissez tous, parce que vous en avez tous une dans votre entourage, le genre de personne qui, vous savez, quand vous êtes en balade, vous courez, vous randonnez, que sais-je, dans la montagne ou dans la nature, vous êtes sur un beau chemin, propre, sans encombre, pas de doute sur l'itinéraire, tout est balisé, il n'y a pas de souci, et puis vous en avez un derrière, qui vous sentez qu'il rumine, quoi. Quand depuis plus de 10 minutes vous êtes sur un chemin un peu trop facile, vous sentez que ça bouge derrière, et puis là vous arrivez à un lacet, vous passez le virage tranquillement, et puis vous entendez « Ah, attends, je connais un raccourci » ou « Je connais une variante ». Alors la variante étant bien plus inquiétante que le raccourci, hein. Je vous le dis, c'est cadeau. Le raccourci, généralement, comme vous avez une idée de durée, vous avez derrière le service après-vente où vous pourrez dire « Non, attends, tu m'avais vendu un truc plus court, c'était pas plus court ». La variante, pas de service après-vente là. Vous partez, vous pouvez faire des boucles pendant un temps indéterminé, vous pourrez pas, derrière, demander des comptes à la personne qui vous l'a vendu. Bon, voilà, c'est ce type de personne, vous voyez, suivre le sentier ou couper à travers un milieu naturel aléatoire. Et généralement, ceux qui font ça, les plus chevronnés, ils ont une phrase qui peut être, alors voilà, il y a des variantes encore une fois, mais « Ah, là, je suis sûr que ça passe ». Alors quand quelqu'un vous dit « Là, je suis sûr que ça passe », demandez systématiquement de quantifier le « je suis sûr » et de définir le « ça passe ». C'est vraiment un conseil d'amis que je vous donne, c'est essentiel. Ok ? Bon, et ensuite, vous savez comment cette histoire termine. En fait, vous vous retrouvez à couper à travers des rhododendrons, des éboulis, des ronces, n'importe quoi. En science, bah, en fait, c'est exactement pareil. Le chercheur, il est sur son chemin, son sentier bien balisé. Il tient un raisonnement qui est cohérent, où il n'y a pas trop d'incertitudes. Il chemine doucement avec une logique dans ses calculs. Et puis d'un coup, paf, il choisit de prendre une orientation que personne n'attendait. Bon. Et alors, dans le cas du chercheur, comme dans le cas bah, du phobique des sentiers, hein, finalement, qui veut vous emmener systématiquement à travers champs dans les broussailles pour trouver une variante, pour jardiner, comme on dit, ben vous avez deux types de scénarios possibles. Et ces scénarios-là, vous les connaissez. Alors, premier scénario, c'est le scénario où tout se passe bien. Donc, vous êtes en montagne, voilà, vous avez accepté une variante ou un raccourci, et puis finalement, tout se passe bien, tout est propre, vous arrivez à l'endroit où vous voulez arriver. En plus, c'était peut-être plus beau, plus court. Donc là, le guide est un héros. Et puis, bien sûr, il va vous dire que, évidemment, c'était prémédité, qu'il le savait depuis le départ, et puis qu'il ne comprend pas pourquoi vous vous inquiétiez, puisque c'était absolument certain que vous alliez arriver à bon port. Bon. Et bien, le chercheur, c'est exactement pareil. Il va faire une superbe découverte, avec justement cet embranchement un peu douteux qu'il a pris. Et puis, tout le travail derrière, de romance, ce sera de dire, mais oui, ben, c'était calculé depuis le départ, vous savez, je suis comme ça, moi. Quand j'ai un coup de génie, bon, j'y arrive. Voilà. Souvent, c'est les discours qu'on entend de la part des chercheurs. Et puis, ben, vous avez la deuxième option. Alors la deuxième option, vous la connaissez aussi, c'est l'option où rien ne se passe comme prévu. Vous retrouvez un endroit qui passe pas du tout. Donc là, tout le monde se fâche, tout le monde s'embrouille. On finit par dire au guide que plus jamais on partira avec lui parce que c'est vraiment trop galère. Et le guide, généralement, il emmène pas large. Et il va souvent faire appel à des petites phrases un peu philosophiques du type « on n'est pas bien là quand même ». Bon, l'important, c'est qu'on soit ensemble. Bon, alors, au demeurant, c'est vrai, hein, mais souvent, ces phrases-là sont bien pratiques à des moments précis. Et pour le chercheur, bah, c'est un peu la même chose, c'est-à-dire que lui, il est tout penaud, il va retourner sur le sentier un peu contraint, et puis ses financeurs, ceux qui ont financé sa recherche, vont venir tranquillement lui dire qu'il ferait mieux de rester sur les sentiers et qu'on en a un peu marre de ces délires incessants. Voilà ce qui va se passer pour le chercheur. Alors, en randonnée ou dans la nature, finalement, il n'y a que deux options. C'est soit un échec cuisant, soit une réussite triomphante. Eh bien, en science, il y a un chemin entre les deux. Alors, quel est ce chemin entre les deux? Si vous voulez, dans le monde, en fait, un peu comme dans nos vies, il y a des éléments flashy, esthétiques, brillants, étincelants, des trucs qui donnent envie, donnent envie d'être étudiés, et qui présentent bien. Et d'autres choses qui sont un petit peu moins intéressantes, a priori, un peu moins reluisantes. Exactement comme dans nos vies, où vous avez des moments qui donnent envie d'être partagés, qui donnent envie d'être montrés, qui sont étincelants, etc. Il y a un endroit qui concentre tous ces moments-là, qui s'appelle les réseaux sociaux. Vous avez un condensé de tous les moments un peu étincelants de nos vies. Et puis, vous avez le moment où vous vous levez, vous sortez du lit, vous allumez la cafetière, par exemple, où là, voilà, le charisme est un peu plus bas, et donc ça ne se retrouvera pas sur les réseaux sociaux. Bon, eh ben dans le monde, c'est exactement pareil. Vous avez des objets d'études pour les scientifiques reluisants, brillants, étincelants. Et si, en plus, vous parvenez à étudier un de ces éléments-là avec succès, ben vous pouvez obtenir un prix Nobel. Alors, c'est ce qui est arrivé à Marie Curie, par exemple, en 1903, prix Nobel sur la radioactivité. Et là, la radioactivité, je vous fais pas un dessin, mais c'est l'élément étincelant, brillant par essence, en fait. Vous balancez des photons sur des particules qui se désintègrent, émission de particules alpha, enfin, voilà, rien que quand j'en parle, vous voyez, déjà, on sent que, waouh, c'est fascinant, ok ? Ce qui est assez fou à se dire, c'est que si jamais vous avez un succès dans une étude scientifique, mais qui porte sur un objet d'étude un peu moins brillant, typiquement le moment où vous allumez la cafetière en vous levant, là, vous pouvez prétendre, si vous réussissez, à un autre prix qui s'appelle le prix Ig Nobel. Et alors, on va aller voir, c'est justement le sujet de la conférence de ce soir, et on va en parcourir pas mal. Mais ce qui est assez dingue, c'est de se dire que Marie Curie, qui, à partir d'un certain nombre d'outils mathématiques, physiques, qui sont des éléments de base, en fait, que tous les scientifiques utilisent, mais après, eux, ils ont leur thème, chacun a leur thème, mais les outils de base, c'est les mêmes. C'est les mêmes équations physiques, les mêmes raisonnements mathématiques, etc. Et donc, c'est assez fou de se dire que par les mêmes raisonnements et avec les mêmes outils qui ont conduit Marie Curie à pouvoir découvrir, faire des découvertes fondamentales sur la radioactivité, vous avez Robert Matthews qui nous a prouvé que la tartine tombait plus souvent sur le côté beurré.

la force de cohésion dans les atomes. Donc c'est-à-dire que pour aller expliquer que la tartine tombe du côté du beurre, il a quand même fait appel au Big Bang, à la création de l'univers et à ses constantes qui ont été définies au tout départ. C'est quand même très fort. Voilà. Et Robert Matthews, mais il s'est pas arrêté là parce qu'il a dit non, attendez, ça c'est la théorie. Bon, passons à la pratique. En 2001, il a fait une étude où il y a eu plus de 9200 lancers de tartines. Bon, il faut pas avoir peur du gaspillage alimentaire là. Bon, peut-être qu'il les mangeait après, j'en sais rien. Mais et sur les 9200, ils sont arrivés à 62% de tartines qui tombaient sur le côté du beurre, ce qui est significativement plus que 50%, ce qui est quand même assez convaincant et ce qui lui permet de dire, regardez, voilà ce que j'avais prédit est arrivé. Bon, vous pouvez peut-être imaginer que ce prix-là mérite peut-être pas, cette étude-là mérite peut-être pas un prix Nobel. Mais par contre, vous vous dites peut-être que ce serait dommage de perdre la trace de ce genre d'anecdote, quoi. Parce que quand même, ça vaut le coup. Ça vaut le coup rien que pour l'aspect divertissant. Bon, en fait, il y a un gars qui s'est dit exactement ça, qui s'appelle Mark Abrams, et qui s'est dit c'est quand même dommage de perdre les traces de toutes ces petites études-là qui font un peu le sel des sciences, parce que ça donne quand même lieu à des belles histoires. Et Mark Abrams, il a créé les prix Ig Nobel. Alors, le jeu de mots étant ignoble en anglais, Ig Nobel. Lui, il était président d'un journal qui s'appelait Annals of the Improbable Research. Et donc, il a décidé en 1991 de commencer à chaque année décerner, au même titre que les prix Nobel viennent récompenser les découvertes scientifiques les plus fondamentales et les plus convaincantes de l'année, lui, il va récompenser les découvertes les plus farfelues de l'année. Et depuis 1991, chaque année, vous avez une cérémonie de remise des prix Ig Nobel tous les ans. Voilà. Et il se trouve que ceux qui sont désignés et qui finissent par obtenir un prix Nobel, ils vont arriver à une cérémonie de remise des prix qui se tient à Harvard, donc Harvard, l'une des plus prestigieuses universités américaines, et ils sont derrière invités à donner une conférence au MIT, Massachusetts Institute of Technology, qui est pareil, une entité très importante et très prestigieuse aux États-Unis. Alors, moi, remettre un prix à une découverte farfelue, lui dire on va te la donner à Harvard et derrière tu vas aller faire une conférence au MIT, je sais pas vous, mais moi ça me fait penser à un dîner de cons. Bon, il se trouve que moi, je trouve ça un peu limite. C'est pas très bienveillant quand même. Donc ce soir, on va pas se moquer. Et attendez. Ah, on me dit dans l'oreillette que la totalité du script se moque. Bon, on va peut-être se moquer un peu, mais on va se moquer gentiment ce soir. Voilà. On va parcourir un petit peu tous les prix, un certain nombre d'exemples de prix Ig Nobel qui ont été décernés et qui valent le coup de s'arrêter dessus. Alors, quels sont les critères qui peuvent amener à obtenir un prix Nobel? La première possibilité, c'est pour une critique scientifique. Typiquement, il y a un Français qui s'appelle Jacques Benveniste, qui a étudié la mémoire de l'eau et qui a eu deux prix Nobel en 91 et 98 de physique. Et la mémoire de l'eau, c'est un phénomène que beaucoup ont cru vrai pendant un certain temps, qui était qu'en fait, les molécules d'eau peuvent se souvenir des surfaces avec lesquelles elles ont été en contact. Et on sait désormais que c'est faux. Scientifiquement, mais lui, il n'a pas voulu lâcher l'affaire et il était sûr, parce que c'était son idée à la base, donc forcément, c'est toujours mieux de tenir, d'être tenace quand il s'agit de votre idée et que vous voulez qu'elle soit consacrée scientifiquement. Et il a tenu bon face à l'entièreté de la communauté scientifique qui lui disait que non, c'était n'importe quoi, son histoire, etc. Et donc, à force, il a fini par avoir des prix Nobel. Deuxième exemple, ça peut être une critique politique. Par exemple, le prix Nobel de la paix, en 2013, a été remis à Alexandre Loukachenko, donc dictateur qui est à la tête de la Biélorussie. Et pourquoi? Parce que ce brave homme avait décidé, puisqu'il y avait un mouvement de contestataires dont le symbole était l'applaudissement, il a décidé d'interdire les gens d'applaudir. Voilà. Et il a quand même trouvé le moyen de faire arrêter par la police du pays un manchot l'accusant d'avoir applaudi. Bon, alors, Alexandre, loin de moi l'idée d'être insolent, mais là c'est un petit peu nigo là. Là c'est un peu gros, on le voit. Bon. Ensuite, troisième possibilité, et c'est sur celle-là qu'on va s'arrêter le plus, c'est la dimension comique. C'est des recherches qui sont fondées, qui sont vraies, qui sont bien menées, mais dont le résultat juste paraît assez risible par rapport aux moyens qui ont été déployés pour arriver à ce résultat. Allez, première mise en situation. On va prendre un dimanche après-midi d'hiver, vous sortez d'un repas de fête, vous êtes chez vos grands-parents, vos parents, vos enfants, ce que vous voulez, et vous vous levez de table, et vous vous approchez doucement de la bibliothèque, lourdement,

en vous disant que vous auriez vraiment dû décliner cette deuxième part de gâteau. Et puis, vous vous arrêtez devant chaque BD à la recherche d'une que vous n'auriez pas lue déjà 100 fois. Bon, vous tombez sur un Gaston Lagaffe que vous ouvrez à cette page. Alors, je vous laisse lire.

0: Ok? Bon, il n'y a pas eu beaucoup de rire, je suis déçu. Mais face à ça, trois types de personnes, enfin, deux types de personnes jusque-là, et vous allez voir que finalement, il y en a un troisième. Vous rigolez un coup, ou vous rigolez pas, vous souriez, voilà. Et puis, vous finissez l'album et vous vous plongez dans une grande sieste. Bon. Deuxième type de personne, vous rigolez un bon coup, et vous vous dites, c'est vrai qu'on est quand même une sacrée bande de moutons. Et puis, vous finissez, pareil, par vous endormir et vous partez dans une sieste. Eh bien, il y a un troisième type de personne qui rigole un coup, se dit, on est quand même une sacrée bande de moutons, fait la sieste, et au réveil de la sieste, se dit, je vais quand même aller tester. Je vais aller dans la rue et je vais voir à quel point est-ce que les gens s'arrêtent quand je regarde en l'air. Et ben voilà, je vous annonce qu'il y a au moins trois personnes qui appartiennent à cette catégorie-là, puisque Berkowitz, Milgram et Beckman se sont levés et ont été dans la rue et ont conduit toute une étude pour étudier à quel point est-ce que les gens s'arrêtent quand ils voient quelqu'un dans la rue qui regarde en l'air et comment ça se passait au niveau des dynamiques de groupe. Alors, c'est comme vous, voilà, j'imagine que vous réalisez à quel point c'est important comme découverte scientifique. Je vais vous donner le résultat. Le résultat, c'est qu'en gros, les gens s'arrêtent pas trop. Et puis, quand il y a un certain nombre de personnes qui est arrêté, là, tout le monde s'arrête. En gros, au bout de 10 personnes qui regardent en l'air comme ça, 80% des passants s'arrêtent. Okay? Bon, voilà, j'espère que vous allez mieux dormir maintenant que vous savez ça. Merci, Milgram Berkowitz, pour cette découverte absolument fondamentale. Deuxième mise en situation, pareil, on va prendre un dimanche après-midi. Hein. Vous jouez, vous êtes sur la Wii, ouais, mes références datent un peu, mais bon, ça va. Il n'y a pas de tout jeune dans la salle. Je précise tout jeune, parce que j'ai déjà fait des gaffes à dire jeune les fois précédentes, donc je dis tout jeune. Et donc, vous jouez au hasard, par exemple, avec vos sœurs, à Mario Kart, et puis. Pour ceux qui connaissent pas, qui sont pas familiers avec Mario Kart, il y a 12 cartes, hein. Et puis on va dire que, de manière complètement fortuite, hein, les places qu'occupent vos sœurs avec qui vous jouez sont respectivement la deuxième, la onzième et la douzième. Bon, pendant que en onzième et douzième position, Camille et Manon, oh, pardon, excusez-moi, deux de vos sœurs se battent à coups de bombes. Et de canons et d'étoiles qui sont des armes de destruction massive dans Mario Kart, hein. Ben vous êtes avec votre dauphine Roman, pardon, ah, excusez-moi encore, je suis distrait. Et la seule chose que vous avez à votre disposition pour la distancer sont des bananes, ok? La banane étant dans Mario Kart donc une arme saisissante. Mais en réalité, c'est pas Mario Kart qui, enfin l'humanité n'a pas attendu Mario Kart pour placer la banane au centre du monde de la glissade. Et vous connaissez. Alors, je vais pas le faire. Parce que, en fait, j'ai pensé à le faire. Mais je me dis que même si la probabilité que je me fasse mal, parce que, en fait, si je veux le faire de manière convaincante, il faut que je tombe vraiment. Sinon, il n'y a pas d'intérêt. Bon. Et même si la probabilité que je me fasse mal en tombant est très faible, ben, j'ai tendance quand même à faire ce genre de bêtises, à avoir pas mal d'idées un peu niaises comme ça. Et donc, je me dis que par la loi des grands nombres, je vais forcément finir par me faire mal un jour. Pour ceux qui étaient là la dernière fois. Et puis imaginez que ça tombe ce soir, quoi. Comment j'explique ça au médecin? Ouais, alors j'étais en train de faire une conférence sur les IG Nobel et j'ai voulu illustrer la glissade sur une peau de banane pour montrer que ça marchait. Mais pédagogique, hein, intérêt pédagogique avant tout. Bon, eh ben il se trouve que, vous le devinez, j'imagine, il y en a eu un, il y en a eu un qui a prouvé mathématiquement que vous marchez sur une peau de banane, et ben vous glissez. Voilà, c'est un japonais qui s'appelle, hop là. Mabushi Kyoshi, et qui lui a eu le prix Ig Nobel de physique en 2014 pour avoir prouvé mathématiquement, en étudiant les frottements entre la peau de banane et le sol et entre la peau de banane et votre pied, que vous tomberez parce que la peau de banane glisse. Ok, encore une fois, une découverte absolument cruciale qui a bien mérité son prix Ig Nobel. Troisième exemple, et là, vous allez voir que vous connaissez déjà en fait des prix Ig Nobel. Vous les connaissez. Troisième exemple. C'est la loi de Murphy. Alors, vous connaissez peut-être la loi de Murphy, qui dit globalement, dans une formulation assez prosaïque, tout ce qui peut mal tourner finira par mal tourner. Bon, ça, c'est la loi de Murphy. Ok? Petite illustration de la loi de Murphy. Vous allez au supermarché, Évidemment, vous tombez sur le caddie qui a la roue un peu bloquée là, qui va faire que vous allez pousser comme si votre vie en dépendait pour le maintenir droit pendant toutes les courses et foncer alternativement dans pas mal de personnes. Ensuite, évidemment, vous allez essayer de rentrer le truc au bout de la petite chaînette là, dans votre propre caddie, ce qui ne marche pas apparemment. Apparemment, c'est prévu pour. Bon, bref. Moi, je le fais à chaque fois. Ensuite, évidemment, à la caisse, vous arrivez à la caisse, vous allez tomber sur la personne devant vous qui avait oublié de peser ses poireaux. Ou alors, suivant si vous me ressemblez, bah, vous êtes la personne qui a oublié de peser ses poireaux. Et donc, vous tapez un sprint pour aller peser. Ensuite, bah, vous avez aussi la personne devant vous qui veut payer en centimes, absolument. Vous reprenez votre voiture. Vous êtes dans les embouteillages, dans la file qui avance le plus lentement, toujours. Hein. Vous êtes d'accord, on est tous dans la file qui avance le plus lentement, tout le temps. Bon. Et puis, vous rentrez finalement chez vous. Vous vous faites une petite tartine avec des rillettes. Vous glissez fortuitement sur une peau de banane. La tartine tombe côté rillettes. OK ? Voilà la loi de Murphy. Et en fait, le plus fort dans la loi de Murphy, c'est même pas ça. Le plus fort dans la loi de Murphy, c'est ça. C'est la loi de Murphy appliquée à elle-même. Parce que Murphy, qui avait un peu peur des scientifiques, qui allaient un peu toujours pointilleux chercher la petite bête, lui dire « Oh, ça repose sur quoi ton truc ?» Toute tentative de démonstration qui échoue prouve la loi de Murphy. Puisque tout ce qui peut mal tourner, tournera mal. Donc vous allez tenter de démontrer la loi de Murphy, vous n'y arriverez pas. Ça prouve que la loi de Murphy est vraie. Et ça, c'est quand même très très fort. Franchement, chapeau Edward Murphy pour ça. Bon, et c'est maintenant que commence notre cérémonie de remise du meilleur prix Ig Nobel. Nous allons ce soir élire à l'applaudimètre. Alors oui, ça c'est encore une vanne pour notre cher ami Alexandre Loukachenko. Hein, désolé Alexandre, mais bon. Voilà. On va élire donc à l'applaudimètre parmi 14 candidats le prix Ig Nobel qui vous semblera le. Alors là, je vous laisse les adjectifs. Hein. Franchement, le meilleur, le plus farfelu, ou alors celui qui a peut-être un peu de sens derrière la bêtise apparente du résultat. Voilà, comme vous voudrez. Alors, en candidat numéro 1, nous avons Robert Matthews avec la tartine, parce que quand même, vu qu'on est passé dessus, je le mets. Pareil, on aura Berkowitz, Milgram et Beckman qui ont étudié combien de personnes allaient regarder en l'air dans la rue quand ils regardent en l'air. Vous avez la glissade sur la peau de banane en 3. Et c'est parti. En 4, nous avons Robert Feide, qui a eu le prix Ig Nobel de maths en 1993 pour avoir calculé les chances exactes que Mikhail Gorbatchev, donc président de l'URSS entre 1990 et 1991, soit l'antéchrist. Ok ? Alors, vous attendez certainement le résultat. Je ne vous fais pas patienter plus longtemps. Les probabilités sont de 1 chance sur, accrochez-vous, 710 trilliards, 609 trillions, 175 milliards, 188 millions, 282 000. Voilà. Une chance sur tout ça que Gorbatchev soit en fait l'antéchrist. Ok ? Bon, merci Robert Feide. Ensuite, prix Nobel de la paix en 2019. Alexander Papoyou pour avoir mesuré le degré de plaisir généré quand vous grattez une démangeaison. Voilà. Il méritait bien un prix Nobel de la paix, hein, pour l'apaisement procuré quand même, je pense. Prochain candidat, c'est Pepsi. Pepsi, la compagnie Pepsi aux Philippines, en fait. Parce que Pepsi a fait un truc aux Philippines quand même très fort. Hein. En 1992, ils ont voulu lancer une campagne publicitaire avec une loterie sur les acheteurs de canettes de Pepsi. Et il faut savoir que les Philippines sont un des pays les plus férus de jeux d'argent et de loterie, etc. Donc ce qu'ils ont fait, c'est qu'ils ont organisé une gigantesque loterie où vous aviez une chance infime de gagner, mais vous pouviez gagner jusqu'à 30 millions de pesos. Donc ce qui était énorme. Et en fait, ils se sont gourés au moment d'organiser le jeu. Et il y a eu 800 000 vainqueurs. Voilà. Il y a quand même la moitié du pays qui a participé hein, en termes de population. Voilà. Et il y a eu 800 000 gagnants. Et donc, ce qui a fait que, évidemment, ça a suscité une légère colère. Hein, parce que quand vous avez l'émotion d'avoir gagné et que vous projetez déjà sur ce que vous allez pouvoir faire avec tout cet argent, que vous allez finalement... Ah non, pardon, excusez-nous, on a fait une boulette. Donc, finalement, vous n'avez pas gagné. Bon, ça dépend. Ça arrive dans un certain type de pays. Au hasard, en Finlande, je pense que tout se passe bien. Bon, là, c'est arrivé aux Philippines. Il se trouve que c'est le seul événement qui a réussi à réunir plusieurs factions armées entre elles. Contre Pepsi. Voilà, donc il y a eu plusieurs camions, plusieurs dizaines de camions de Pepsi qui ont été brûlés, et il y a un certain nombre de dirigeants du pays qui ont même dû fuir les Philippines à cause de ça. Voilà, donc Pepsi a bien mérité aussi son prix Nobel. En 7, nous avons le prix Nobel de maths 1994 à l'église baptiste du sud de l'Alabama, qui ont été faire une étude dans tout l'Alabama pour savoir combien de citoyens iraient en enfer s'ils ne se repentent pas. Ok ? Voilà. Donc, petit questionnaire, je pense, dans la démarche scientifique qui a été mise en place pour évaluer un petit peu la gravité des fautes. Et donc, voilà, leur conclusion, c'est qu'il y a un certain nombre. Alors, le nombre n'est pas mentionné, mais voilà, ils ont étudié ça. Bon, pas mal. Ensuite, le huitième candidat, là c'est fort, là. C'est un groupe de chercheurs donc, mené par Watanabe, un certain Watanabe, qui est japonais aussi, qui a surtout réussi à apprendre à des pigeons à faire la différence entre les tableaux de Picasso et de Monet. Alors moi, ce qui m'intrigue pas mal dans cette histoire, c'est le réussi à apprendre, quoi. Parce que pour essayer d'évaluer chez un pigeon si on a bien réussi à lui apprendre à faire la différence, c'est quoi le signe de réussite, en fait ? Faut m'expliquer, là. Et alors, parce que j'ai lu l'étude, hein, quand même, et le plus drôle, c'est que ils ont remarqué que lorsqu'ils mettaient les tableaux de Picasso à l'envers, les pigeons les reconnaissaient, et pas pour Claude Monet. Encore une fois, j'espère que vous allez mieux dormir, hein, maintenant que vous savez ça. Ensuite, le neuvième candidat, ça vous concerne, c'est Wicker, une équipe de chercheurs menée par Wicker, qui a étudié l'air des salles de cinéma pour savoir si les odeurs qu'on pouvait y trouver étaient en corrélation avec le niveau de violence, de vulgarité, d'humour qu'on trouvait dans le film qui était projeté. Ok ? Bon, apparemment non. Voilà. Ensuite, en 10, nous avons Arndt Lake, en 2022, qui a démontré que on pouvait appliquer une loi de dégradation exponentielle à la mousse de la bière. Une loi de dégradation exponentielle, c'est quand même ce qui régit la désintégration des atomes. C'est ce qui se passe quand vous avez un corps que vous chauffez à une certaine température, que vous laissez tranquille, il va se refroidir en exponentielle, comme ça. C'est aussi ce qui se passe, les oscillations du pendule vont se dégrader de manière exponentielle. Bon, eh ben, on a un exemple de plus maintenant. La mousse de la bière. Bon, vous pourrez dire maintenant, hein. Voilà, ça c'est bien pour frimer en société. Savais-tu que la mousse de la bière se dégrade de façon exponentielle ? Voilà. Nous avons ensuite, alors ça c'est pas mal, c'est des scientifiques, alors attention, hein, de Suède, d'Afrique du Sud, d'Allemagne, d'Australie et du Royaume-Uni, pour avoir montré que les scarabées bousiers, qui vivent dans des bouses, hein, les scarabées bousiers du coup, se repèrent par rapport à la Voie lactée. Eh ouais. Et ça, alors là, pareil, hein, là, des protocoles, imaginez tout de suite, protocole scientifique pour montrer ça. Ah ben ouais, pas mal. En fait, les scarabées bousiers, donc c'est une espèce qui vit dans les bouses, et ils les ont mis dans un planétarium, et en fait, ils ont observé que quand ils éteignaient tout, les scarabées étaient complètement perdus. Ils bougeaient de façon anarchique, ils étaient perdus, visiblement. Bon, je vous laisse imaginer à quoi peut ressembler un scarabée perdu. Vous avez déjà vu des scarabées perdus ? Bon, voilà, eux, ils ont vu des scarabées perdus. Ils ont réussi à constater qu'ils étaient perdus. Hein. Bon. Ensuite, ils ont fait pareil en mettant la Lune versus pas la Lune. Aucun changement, ils étaient perdus. Donc, ils se sont dit, il y a un truc qui n'est pas la Lune, mais qui est dans le ciel, qui leur permet de se repérer. Et finalement, ils ont fini par déduire que c'était la Voie lactée. Voilà, donc dorénavant, vous saurez quand vous voyez un scarabée, quand vous pensez à un scarabée, et qu'il y a une nuée nuageuse, pensez au tracas qui est généré chez lui. Ensuite, avant-dernier candidat, une belle année, l'année 2001, prix Ig Nobel de médecine, Peter Brass, pour son rapport sur les blessures liées aux chutes de noix de coco. Essentiel, et plus ou moins essentiel selon l'endroit où on vit, hein, mais essentiel quand même. Et puis le dernier, alors là c'est pas mal aussi, avant-dernier pardon, en 13, donc là c'est toujours sur un prolongement de la loi de Murphy, on est toujours dans l'esprit tartine, c'est Dorian Reimer qui montre que les tas de cheveux, de cordes et tout ce qui peut y ressembler finissent inexorablement par s'emmêler en nœuds. Pas d'autre alternative, pas d'autre issue, il y aura des nœuds. Okay. Bon, donc rassurez-vous, c'est normal. Et puis, oui, quand même, là, il y a une petite dernière qui est quand même pas mal, c'est Kenda et al., donc médecine 1992, prix Nobel de médecine, pour avoir étudié les molécules chimiques responsables des odeurs de pied. Et Et la conclusion de l'étude, alors là c'est assez exceptionnel, accrochez-vous bien, la conclusion de l'étude c'est que globalement, les gens qui pensent puer des pieds puent des pieds, et les gens qui pensent ne pas puer des pieds ne puent pas des pieds. Ok ? Donc globalement, en termes de pieds, les apparences ne sont pas trompeuses. Ok ? Ce que vous pensez de vos pieds est en général vrai. Bon, très bien. Allez, c'est parti pour l'élection. Ok ? Alors, les règles. Les règles, vous avez le droit d'applaudir 3 fois. Ok ? Où vous voulez. Et je vais les passer un par un. Et bien entendu, de manière complètement dictatoriale, je vais évaluer quand c'est que j'aurai entendu le plus de bruit. Ok ? C'est parti. Allez, vous avez... c'est bon ? Tout le monde a ses 3 choix ? Allez, je vous laisse un peu de temps pour réfléchir. Qui n'a pas ses 3 choix ? C'est bon ? Allez, on y va. La tartine. Ok. Ah. Ok. L'étude où on cherche à déterminer combien de personnes regardent en l'air dans la rue quand on s'arrête. Ok. Ensuite, les pots de banane. Glissade sur les pots de banane. 3 fois, hein, j'en vois qui. Ensuite, évaluer les chances que Mikhail Gorbatchev soit l'antéchrist. Ensuite, prix Nobel de la paix pour avoir évalué à quel point c'était satisfaisant de gratter une démangeaison. Ok. Pepsi, qui a provoqué un conflit aux Philippines avec une campagne de pub. Bon, ça va. Bon, ok. Ensuite. L'église baptiste de l'Alabama qui a cherché à savoir combien de personnes iraient en enfer si elles ne se repentent pas. Ok. Les pigeons qui différencient Picasso et Monet. La salle de cinéma avec les odeurs. Non. Ok. La loi exponentielle qui explique la dégradation de la bière. Pas fâché avec le bonheur ici, hein. L'escarabée bousier qui se repère avec la voie lactée. Les noix de coco, l'étude sur les chutes de noix de coco et les blessures liées à ça. Ok. Les cheveux qui s'en mêlent inexorablement, il n'y a pas d'autre issue. Et les odeurs de pieds. Ok, eh ben, je crois que donc notre prix Ig Nobel ce soir, le prix Ig Nobel qui aura gagné, c'est le deuxième. C'est l'étude sur combien de personnes s'arrêtent pour regarder en l'air. Donc bravo à Stanley Milgram, Lawrence Berkowitz et Beckman pour cette étude absolument saisissante qui leur vaudra, en plus de leur prix Nobel, un prix spécial de la Maison du Val d'Azun qu'on a déterminé ensemble ce soir. Alors, bon, on pourrait s'arrêter là, dire qu'on a bien rigolé, etc. Mais... il se trouve que ce que je vous ai pas dit, c'est que quand je vous ai présenté l'idée de Marka Abrahams derrière le prix Ig Nobel, j'ai dit que grosso modo, Marka Abrahams, il voulait récompenser les découvertes les plus farfelues. En fait, c'est pas exactement ça qu'il a dit. Il a dit les prix Ig Nobel couronnent des prouesses qui font rire les gens au premier abord et qui les font ensuite réfléchir. Ces prix ont pour but de rendre hommage à l'originalité et d'honorer l'imagination ainsi que d'attirer l'intérêt des gens pour la science. Donc il y a un truc un peu plus profond quand même. Il y a un truc un peu plus profond et peut-être que vous l'avez un peu perçu derrière certains prix Nobel qui sont effectivement loufoques au premier abord, mais qui quand même peuvent amener à certaines réflexions. Et ça tombe bien puisque... oui, donc voilà. Ça tombe bien parce que tout à l'heure, j'ai sous-entendu qu'en fait, la différence entre prix Nobel et prix Ig Nobel... c'était pas une question de succès ou d'échec, c'était une question de ce que vous étudiez. Et de est-ce que ce que vous étudiez est flashy, esthétique, en tout cas qui est reluisant pour l'économie et pour la société derrière, c'est ce qui fera la différence entre un prix Ig Nobel et un prix Nobel. Donc en fait, le titre, ben, il n'a pas trop de sens hein, quand je dis cancre ou génie incompris. En réalité, il a d'autant moins de sens que, eh ben, parfois, ça peut être les mêmes. Exemple. André Geim, prix Ig Nobel de physique 2000, prix Nobel de physique 2010. Ok ? Il a eu le prix Ig Nobel de physique en 2000 pour avoir fait léviter une grenouille avec des aimants. Ok ? Pas mal, pas mal. Ok ? Mais il a eu le prix Nobel de physique 2010 pour ses travaux sur le graphène. Le graphène étant un matériau qui, en fait, est une épaisseur monoatomique de carbone. Donc, en gros, c'est très, très, très, très, très, très, très fin. Et ce matériau-là a énormément d'usage parce que c'est un très bon conducteur, c'est très résistant, etc. Mais, enfin, il faut quand même imaginer que ce que vous cherchez, en gros, vous prenez du graphite, donc, grosso modo, de la mine de crayon à papier, ou voilà, quelque chose qui y ressemble. Et puis, le but, c'est de décrocher une couche d'une épaisseur d'un atome. Donc, en fait, André James, ce qu'il a fait, c'est qu'il a pris du scotch et il a été chercher à accrocher une couche la plus fine possible. Et il a fait ça. En boucle, et il a fini par avoir une épaisseur d'un atome. Donc vous voyez qu'en fait, le protocole, alors même si la découverte est absolument derrière fondamentale pour l'économie, je le répète, bah en fait, le protocole pour arriver à cette découverte, c'est pas beaucoup plus compliqué que de faire voler une grenouille avec des aimants, au final. Donc en fait, c'est bien les mêmes compétences qui font qu'un prix qui différencie un prix, enfin qui sont communes à un prix Ig Nobel et un prix Nobel. Et si on va un peu plus loin, il y a même des prix Ig Nobel, alors qu'ils n'ont pas eu un prix Nobel par la suite, mais qui ont atteint une telle envergure qu'elles pourraient. Alors j'ai parlé de la loi de Murphy tout à l'heure, certes c'est très connu, bon, mis à part la belle démonstration de force de la loi de Murphy appliquée à elle-même, c'est quand même pas scientifiquement le truc auquel on pense en premier, hein, en termes de robustesse. Mais par contre, vous connaissez peut-être l'effet Dunning-Kruger, et il se trouve que David Dunning et Justin Kruger ont eu le prix Ig Nobel de psychologie en 2000 pour leur étude qui s'appelait « Incapable et inconscient de l'être, comment la difficulté de reconnaître sa propre incompétence mine à une surévaluation de soi ». Bon, en fait, à la base, on a trouvé ça un peu drôle parce que oui, c'est formulé un peu, de manière un peu compliquée pour dire que les gens ont tendance à se surestimer. Mais en réalité, ça, ça a derrière donné à l'effet Dunning-Kruger, donné naissance à l'effet Dunning-Kruger, qui est maintenant très connu aujourd'hui et qui est très utile quand on commence à investir un domaine, quand on s'intéresse à un domaine. On part donc du zéro, où on n'a aucune compétence et aucune confiance. Et puis, ce que nous montre ce graphe, c'est que la confiance monte beaucoup plus vite que la compétence. Donc vous commencez à en apprendre, et là, de suite, vous avez l'impression que vous en savez beaucoup. Et que vous êtes pas loin d'être un expert, quoi. C'est ce qu'on appelle la montagne de la stupidité. Et c'était le sujet, du coup, de l'étude qui a eu ce prix Ig Nobel. C'était que les gens, grosso modo, ne réalisent pas à quel point le peu de connaissances qu'ils ont accumulées est faible par rapport à ce qu'il leur reste à découvrir. Ensuite, vous continuez à monter en compétences, vous allez en apprendre encore un peu plus, et là, vous allez tomber dans ce qu'on appelle la vallée de l'humilité. C'est-à-dire que d'un coup, bah vous vous dites « Non, mais en fait, je pensais être sûr de ça, et j'ai appris que non, donc il n'y a pas de réalité, tout est relatif, j'en sais rien en fait, et je suis complètement ignorant vis-à-vis de ce domaine que je pensais pourtant maîtriser parfaitement. » Et en fait, quand vous continuez à monter en compétences, bah vous arrivez au plateau de la consolidation, et c'est pour ça qu'on dit qu'un expert, c'est celui qui sait différencier ce qu'il sait de ce qu'il ne sait pas. Et donc, une fois, enfin, ce qui est saisissant avec cette courbe, c'est qu'elle s'applique à énormément de choses, et que derrière, en fait, les gens ont été au-delà du prix Nobel qui avait été décerné, ils ont bien rigolé, et puis derrière, ils se sont dit, mais en fait, c'est un peu vrai, ça. Et donc, ben, ça a donné naissance à l'effet de Dunning-Kruger. Alors, pourquoi est-ce que fondamentalement, les prix Ig Nobel, ça nous fait rire? Bon, je pense qu'il y a deux pistes. Les prix Ig Nobel, ça nous fait rire d'abord parce que, bon, l'image qu'on se fait du scientifique, qui est typiquement un peu celle-là, hein, naturellement, bah, ça contraste avec ça, quoi. Vous voyez? Donc, c'est drôle, parce que on a des scientifiques qui étudient les odeurs de pied, quoi. Donc ça, effectivement, c'est drôle. Mais il y a une deuxième raison qui, je pense, est un peu plus profonde, c'est que, en fait, on a fait assez rapidement le raccourci que la science, c'est utile. C'est que c'est la science nous permet derrière de créer des technologies qui sont utiles pour l'économie. Et en réalité, ça, c'est pas du tout évident. Et en fait, qu'est-ce qu'on appelle finalement utile dans notre société? Ce qu'on appelle utile, c'est ce qui crée du PIB, hein, globalement. Ce qui crée du PIB, c'est utile, le reste, c'est pas utile, ok? Mais en réalité, le fait qu'on ait bien rigolé ce soir avec les prix Nobel et l'inspiration que ça nous a généré, est-ce que ça, on peut pas considérer que c'est une certaine forme d'utilité? En fait, ou est-ce que, pour tourner la question autrement, est-ce que fondamentalement on a besoin que quelque chose soit utile pour lui donner de l'intérêt? Et en fait, la réalité, c'est que la science, à la base, n'a aucune vocation à être utile. La science a juste vocation à décrire le monde. Et c'est ce que je disais au début. C'est-à-dire que La science est juste un formidable moyen d'aller explorer notre réalité et d'aller mieux la comprendre, parce que bah, derrière, mieux la comprendre, c'est être plus libre, en fait. Et ça, ça a été bien synthétisé par une phrase de Poincaré, d'Henri Poincaré, qui est un mathématicien, et que je trouve cette phrase magnifique. Le savant n'étudie pas la nature parce que cela est utile. Il l'étudie parce qu'il y prend du plaisir, et il y prend du plaisir parce que la nature est belle. Voilà, je trouve que ça résume parfaitement la démarche scientifique. Et ce qui est assez marrant, c'est, pour reboucler sur ce que je disais au tout départ et ma métaphore, avec l'exploration de la nature, si vous remplacez savant par le randonneur, le coureur, ce que vous voulez, et étudier la nature par parcourir la nature, bah, ça vous donne une phrase qui est tout aussi vraie. Le randonneur ne parcourt pas la nature parce que cela est utile, il la parcourt parce qu'il y prend du plaisir, et il y prend du plaisir parce que la nature est belle. On est d'accord ? Eh ben, je terminerai là-dessus.
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4: C'est l'heure du grand journal du soir. Bonsoir Christophe Paget.
6: Bonsoir Romain, bonsoir à toutes et à tous.
4: À la une ce soir, l'ouverture de l'Assemblée Générale de l'ONU.
6: Oui, avec déjà pas mal d'interventions. Celle du secrétaire général de l'ONU, Antonio Guterres, qui a évoqué le spectre d'un nettoyage ethnique en Cisjordanie occupée. Le président américain Donald Trump, qui tout en menaçant l'Iran, estime qu'un accord sera passé après les élections de mi-terme aux États-Unis dans un peu plus d'un mois. On voit tout ça dans un instant avec notre envoyé spécial à New York, c'est le dossier de ce 20h.
4: Et après ce 20h, on va détailler un point précis que le président Donald Trump a évoqué cet après-midi à la tribune de l'ONU. Cela concerne la CPI, la Cour pénale internationale, puisque le président américain a appelé les pays membres tout simplement à quitter l'instance. Nouvel épisode du bras de fer entre Washington et la juridiction pénale internationale. On appellera nos confrères du quotidien suisse Le Temps, qui enquête sur ce sujet. Autre titre ce soir, Christophe Paget, dans votre journal Le Yémen.
6: Oui, où il y a eu au moins 154 morts ces derniers jours dans les combats entre les Houthis et les forces loyalistes soutenues par les Saoudiens. Au moins 130 000 Yéménites ont déjà fui les violences. Le HCR craint un véritable exode, nous dira Jérémy Lanche à Genève.
4: Et en France, ça y est, hein, le gouvernement a fait des annonces pour lutter contre l'augmentation des prix des carburants.
6: Près de 500 millions d'euros ont été débloqués sous forme de chèques carburant. Nous entendrons la porte-parole du gouvernement, Maud Bréjon. On fera aussi le point des réactions des politiques à 8 mois de la présidentielle. Enfin, l'Union européenne renouvelle les sanctions contre Moscou visant près de 3000 individus et entités. Pour cela, elle a fait ce que lui demandaient la France et le Luxembourg. Elle a rayé les noms de deux oligarques russes de la liste.
4: C'est officiellement le coup d'envoi ce mardi, premier jour de l'Assemblée Générale de l'ONU à New York, la 81e session. Christophe a commencé.
6: Oui, les dirigeants du monde entier sont réunis donc à New York pour cette Assemblée Générale de l'ONU. Les discours s'enchaînent à la tribune des Nations Unies. On rejoint notre envoyé spécial là-bas, Julien Chavade. Bonsoir Julien. Alors, on attendait particulièrement le discours de Donald Trump. Le président américain s'est exprimé tout à l'heure. Il est apparu moins agressif, mais pour autant, il n'a pas retenu ses coups.
7: Oui, l'escalator de l'ONU a cette fois bien fonctionné. Il n'y a pas eu de panne de téléprompteur comme l'an dernier. C'est peut-être pour ça qu'il s'est montré plus calme. Le fond, lui, n'a pas changé. Charge contre la CPI, critique du multilatéralisme, autosatisfaction. Mais sur la forme, moins d'insultes, moins d'outrances, moins d'improvisation. Peut-être aussi parce que Donald Trump est affaibli par la crise avec l'Iran qui s'éternise et qui le rend impopulaire auprès des Américains. À moins de 2 mois des élections de mi-mandat aux États-Unis, le président américain a lancé un nouvel ultimatum au régime de Téhéran.
8: Je dois prendre une décision importante. Un accord sera-t-il conclu avec l'Iran ou bien vais-je anéantir la République islamique et le faire rapidement, sans jamais leur laisser la chance de tuer et de détruire à nouveau des populations et des pays?
7: Donald Trump se dit quand même confiant sur la signature d'un accord après les élections de début novembre. Les électeurs américains le croiront ou pas.
6: Alors un autre a déjà été signé à New York par Donald Trump, Julien.
7: Sur le Groenland, sujet qui empoisonne depuis un an et demi les relations entre les Européens et la Maison-Blanche, depuis que Donald Trump veut faire main basse sur ce territoire autonome danois, eh bien la crise est finie. Un accord de sécurité a été signé tout à l'heure par les dirigeants américains, danois et groenlandais, tous gagnés. Ah. Jens Frederik Nielsen.
9: For Greenland.
10: Pour le Groenland, il ne s'agit pas seulement d'un accord qui nous concerne. C'est un accord conclu avec nous. Il prend en compte la population groenlandaise, nos droits, nos moyens de subsistance et le développement de notre pays. C'est un accord gagnant.
9: Win-win-win agreement.
6: Julien,
7: les États-Unis pourront construire de nouvelles bases sur le territoire groenlandais. Et tous les secteurs... Oui ?
6: Oui, allez-y.
7: Vous m'entendez, Christophe ?
6: Tout à fait.
7: Oui, les États-Unis pourront donc construire deux nouvelles bases sur le territoire groenlandais. Et tous les secteurs stratégiques seront interdits aux entreprises originaires de pays non européens ou non membres de l'OTAN.
6: Alors Julien, est-ce qu'on peut s'attendre à des avancées sur la guerre en Ukraine ?
7: C'est l'espoir d'Emmanuel Macron. Le président français a proposé à Donald Trump de soutenir une trêve énergétique entre l'Ukraine et la Russie. Le président américain n'en a pas parlé lors de son discours. Il promet encore une fois une fin rapide de la guerre. Mais on en saura peut-être davantage à l'issue de son tête-à-tête avec le président ukrainien Volodymyr Zelensky qui a lieu en ce moment.
6: Merci Julien Chavannes en direct de New York. Alors New York c'est loin, il y a donc un petit temps de latence, vous l'aurez remarqué.
11: Ça va aller plus vite entre nous Christophe Pagé. Comme le veut la tradition, c'est le secrétaire général de l'ONU, Antonio Guterres, qui a prononcé le premier discours de cette 81e session.
6: Antonio Guterres a évoqué le spectre d'un nettoyage ethnique en Cisjordanie occupée du fait de l'action d'Israël. Nous ne pouvons pas laisser la solution à deux États disparaître sous nos yeux, a-t-il insisté. On l'écoute.
12: It is nearly three years.
13: Cela fait bientôt 3 ans que le Hamas a perpétré ses odieuses attaques terroristes du 7 octobre. Mais ce qui a suivi a été une offensive contre les Palestiniens de Gaza, marquée par une ampleur de morts et de destruction que je n'avais encore jamais vue au cours de mes années en tant que secrétaire général. Dans le même temps, la violence, les déplacements de population et l'expansion des colonies par Israël en Cisjordanie occupée anéantissent la voie vers la paix et font planer le spectre d'un nettoyage ethnique. Nous ne pouvons laisser la solution à deux États disparaître sous nos yeux.
6: Le secrétaire général de l'ONU, Antonio Guterres.
11: Concernant également le Proche et le Moyen-Orient, ces derniers jours, les affrontements au Yémen entre les forces gouvernementales qui sont soutenues par l'Arabie Saoudite et les Houthis, elles ont fait au moins 154 morts.
6: Et les Houthis accusent l'Arabie Saoudite d'avoir mené la nuit dernière des frappes contre un port stratégique de la mer Rouge, frappe qui aurait tué 6 civils et attaqué une prison du nord-ouest du pays faisant 9 morts. De son côté, dans une rare intervention, le roi d'Arabie Saoudite a qualifié les Houthis de milices terroristes, répétant l'accusation de Riyad, comme quoi ils ont pris pour cible la semaine dernière la ville sainte de la Mecque. Riyad qui demande toujours à Washington d'intervenir, mais pour le moment Donald Trump refuse. En tout cas, les violences poussent de plus en plus de Yéménites à fuir dans le pays et à l'étranger. Le Haut Commissariat pour les réfugiés, le HCR, craint un véritable exode. À Genève, Jérémy Lanche.
14: Au moins 130 000 Yéménites désormais ont fui les violences. Pour beaucoup d'entre eux, c'est tout sauf la première fois. Avant même la reprise des combats ce mois-ci, le Yémen comptait plus de 5 millions de déplacés internes, explique Babar Baloche, c'est le porte-parole du HCR.
15: Environ 70% des nouveaux déplacés sont des femmes et des enfants. Et ce que ces déplacés nous disent, notamment les mamans, c'est que c'est la quatrième fois qu'elles ont dû fuir avec leurs enfants.
14: Le nombre d'exilés pourrait très rapidement augmenter. Si rien ne change, le HCR anticipe jusqu'à 230 000 nouveaux déplacés dans les prochains mois et jusqu'à 10 000 départs vers Djibouti de l'autre côté du détroit de Bab el-Mandeb.
15: Une grande partie des 3 000 réfugiés qui sont déjà arrivés ont pris la mer alors que les conditions n'étaient pas bonnes. Dès que la mer va se calmer, on devrait voir encore plus de personnes débarquer à Djibouti et dans les pays voisins.
14: Si les humanitaires peinent à répondre aux besoins, ce n'est pas qu'à cause de l'ampleur des déplacements. Le HCR a reçu moins de 20% des fonds qu'il demande pour ses opérations au Yémen en 2026. C'est l'une des crises les plus sous-financées du système onusien, alors que le Yémen est le quatrième pays avec le plus de déplacés internes au monde. Jérémy Lanche, Genève, RFI.
11: Ces décisions à présent en France qui sont en rapport avec la situation justement au Moyen-Orient, le gouvernement français a fait une série d'annonces aujourd'hui, très attendues pour lutter contre la flambée des prix des carburants.
6: Au total, c'est près d'un demi-milliard d'euros, 500 millions d'euros qui a été débloqué. C'est sous la forme d'un chèque carburant de 100 euros que tout cela va se matérialiser. Écoutez les détails de la porte-parole du gouvernement, Maud Bréjon.
16: Nous allons donc renouveler l'aide aux grands rouleurs pour les mois d'octobre et de novembre et élargir le nombre de Français pouvant en bénéficier. Concrètement, pour ces bénéficiaires, cette aide représentera l'équivalent de 40 centimes par litre de carburant pour 3 mois en moyenne, soit une indemnité totale versée de 100 euros. Au total, c'est donc 5,5 millions de Français qui seront éligibles à cette nouvelle aide de 100 euros, contre 3 millions de Français pour la précédente, soit 2,5 millions de nos concitoyens en plus. Nous l'élargissons ainsi à des catégories de revenus plus importantes, jusqu'à 2035 euros net par mois pour une personne seule. C'est un effort important, mais c'est un effort qui reste ciblé, encore une fois, vers ceux qui sont les plus touchés par ces hausses des prix à la pompe.
6: Maud Bréjean avec Pierre-Olivier. On vient donc d'entendre toutes ces annonces du gouvernement, annonces, on le disait, très attendues par la population française, mais aussi par les politiques. À 8 mois de la présidentielle, qu'en ont-ils pensé? Qu'en pensent-ils? Oriane Gendreau.
17: Au centre de l'échiquier politique, Édouard Philippe et Gabriel Attal sont d'accord avec l'idée d'une aide qui resterait ciblée. Gabriel Attal déplorait tout de même les 1,5 million de Français bénéficiaires qui n'avaient pas demandé leur aide de 100 euros. Cette fois, le gouvernement, qui a augmenté le nombre de bénéficiaires, assure que la procédure sera simplifiée. Mais les propositions gouvernementales sont loin d'être à la hauteur pour Aurélie Trouvé, députée La France Insoumise.
18: C'est encore des rustines en réalité, hein, et il n'y a rien envers les ménages. Et de toute façon, on sait très bien que c'est extrêmement limité. Il y a des plafonds de sommes partout, il y a plein de conditions à remplir.
17: Une proposition fait particulièrement tiquer le Rassemblement National, une règle d'or inscrite au budget qui reverserait les bénéfices que fait l'État sur la TVA des carburants. Pour Thomas Ménager, député du parti d'extrême droite,

0: La synthèse chimiquement pure de l'EI. Et puis on l'a appris aujourd'hui au Liban, près de 400 détenus d'une prison sont en grève de la faim depuis 11 jours. Ils protestent contre la suspension d'une amnistie générale votée le mois dernier, pour la première fois depuis le début des années 90, et dont devaient profiter des milliers de détenus, dont des islamistes. La suspension de cette amnistie est due en fait à un recours en invalidation déposé devant le Conseil constitutionnel, qui doit rendre son jugement le mois prochain.
1: À 18h, bientôt 12 minutes en temps universel, c'est le grand journal du soir sur RFI avec Christophe Paget. On en vient à l'actualité en Ukraine, la guerre en Ukraine. Christophe, avec des frappes russes qui ont fait au moins 4 morts la nuit dernière.
0: Oui, à Dnipro, dans le centre-est du pays, alors que Volodymyr Zelensky est à New York, à l'AG de l'ONU, pour tenter de relancer les négociations de paix. De son côté, l'Union européenne a fini par se rallier aux demandes de la France et du Luxembourg. Elle a rayé les noms de 2 oligarques russes de la liste de sanctions, et ce, malgré les critiques de Kiev. Faute d'accord avant 22h, temps universel aujourd'hui, eh bien toutes les sanctions risquaient d'être levées. L'accord a été trouvé. Les sanctions de l'UE contre près de 3000 individus et entités ont donc pu être renouvelées. Sofia Katsenkova, bonsoir.
2: Bonsoir.
0: La Lettonie, qui bloquait le retrait des 2 oligarques, a finalement cédé. L'Ukraine, elle, eh bien, elle dénonce une décision honteuse.
2: Oui, c'est un compromis explosif. Près de 3000 personnes et entités accusées de soutenir l'effort de guerre russe contre l'Ukraine resteront sous sanction jusqu'en 2029. En revanche, 2 oligarques, Alisher Usmanov et Mikhail Friedman, sortent de la liste noire. C'est la France qui réclamait le retrait du premier, officiellement pour des raisons de sécurité nationale. Mais selon plusieurs sources, Paris espère ainsi favoriser la libération de plusieurs de ses citoyens détenus en Azerbaïdjan, pays que Alisher Usmanov connaît très bien. Le Luxembourg, lui, exigeait le retrait de Mikhail Friedman. Le milliardaire réclame au petit pays plus de 15 milliards d'euros en justice pour le gel de ses avoirs. La Lettonie refusait ces exceptions, mais s'est finalement abstenue de voter. Dans la foulée, Riga a annoncé des discussions pour rejoindre l'initiative française de dissuasion nucléaire. Pour l'instant, aucun lien n'a été établi entre cette annonce et l'accord avec l'UE. L'Ukraine, elle, dénonce une décision honteuse et injustifiable qui, selon elle, offre à Moscou une certaine impunité.
0: Merci Sofia Katsenkova. On termine ce journal avec un tout autre sujet, des aliments qui envahissent les rayons des supermarchés en France ces derniers mois. Dessus, il est marqué qu'ils sont protéinés. Ils sont présentés comme meilleurs pour la santé, apportant de l'énergie à celles et ceux qui les consomment. Mais en réalité, selon une enquête de l'ONG Foodwatch publiée aujourd'hui, ce mardi, on a affaire à un marketing trompeur. Les précisions et les explications d'Audevilliers Moriamé.
3: Ce dont tes muscles ont besoin pour t'aider à relever chaque défi. Ton allié protéiné à retrouver au rayon frais.
4: Derrière de belles promesses, des édulcorants controversés ou des additifs associés à des risques de cancer. Dans son enquête, Foodwatch passe au crible 10 produits étiquetés riches en protéines. Il s'agit, selon l'association, d'un argument marketing, les marques cherchant à séduire les sportifs en quête d'aliments pour améliorer leur performance. Du marketing qui masque souvent l'ultra-transformation de ces produits. Or, les aliments ultra-transformés représentent un risque pour la santé. Leur consommation peut entraîner une augmentation du cholestérol ou encore le développement de maladies chroniques comme le diabète. Exemple avec cette barre de céréales de la marque Nature Valley, d'apparence saine et équilibrée.
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14: Bonjour à tous, vous êtes toujours sur Fréquence Luce. Nous sommes le mardi 22 septembre et voici les actualités locales. Alerte aux faux boulangers. La gendarmerie des Hautes-Pyrénées alerte sur une escroquerie qui se développe dans le département. Des individus se présentent au domicile de particuliers en se faisant passer pour des artisans boulangers, parfois en affirmant ouvrir une enseigne à proximité. Ils proposent du pain, puis tentent d'obtenir un paiement par carte bancaire. Le terminal peut afficher une somme allant jusqu'à 1 000 euros, sans que la victime ne vérifie le montant réellement débité. Les personnes âgées sont particulièrement ciblées. Les gendarmes recommandent de ne jamais se laisser imposer un paiement par carte par un inconnu, de ne pas communiquer ses coordonnées bancaires et de vérifier systématiquement le montant affiché sur le terminal avant toute transaction. Prenez garde également aux moustiques. Le virus du Nil occidental, une maladie transmise par un moustique commun, inquiète l'Agence régionale de santé des Hautes-Pyrénées.

0: Le West Nile, l'autre nom du virus, est une infection le plus souvent bénigne, mais parfois sévère. Dans 8 cas sur 10, l'infection ne provoque aucun symptôme, mais lorsqu'ils apparaissent, les plus fréquents sont une fièvre, des maux de tête et une sensation de fatigue. Certaines personnes sont toutefois plus exposées aux formes graves, notamment les personnes de plus de 50 ans et celles dont le système immunitaire est fragilisé. Des pièges de surveillance dans certains endroits stratégiques ont été installés pour vérifier la prolifération des moustiques. Contre la prolifération, justement, la directrice départementale de l'ARS rappelle qu'il faut couvrir les récupérateurs d'eau, vider et sabler les coupelles d'eau. Une journée dédiée à la mobilité durable. L'EHPAD public Les Balcons du Haut-Akam organise jeudi 24 septembre une journée consacrée à la mobilité active et durable. L'établissement, qui compte plus de 150 professionnels, souhaite sensibiliser ses équipes aux alternatives à l'usage individuel de la voiture avec plusieurs objectifs. Réduire les dépenses liées au déplacement domicile-travail, limiter l'empreinte carbone et favoriser la santé au travail. Des ateliers de prévention routière, de réparation de vélo, un escape game et des animations en réalité virtuelle sont notamment prévus. Un parcours permettra également de relier les trois résidences de l'établissement à vélo. La journée sera parrainée par Marion Cligné, championne olympique de cyclisme. Elle se déroulera de 9h à 16h à la résidence de Vieuxac. Une taxe sur les logements vacants. À Lannemezan, le conseil municipal a décidé d'instaurer à partir de 2027 une taxe sur les logements durablement vacants. La mesure vise des biens concernés par une vacance prolongée. Elle doit permettre à la commune d'agir sur un phénomène identifié localement, alors que des logements restent inoccupés. La décision a été prise lors d'une réunion du conseil municipal. La mairie doit désormais préciser les modalités d'application de cette nouvelle taxation et les logements qui seront concernés. Cette mesure entrera en vigueur en 2027. Et pour finir, une idée sortie. À Tarbes ce soir, DJ No Breakfast est invité au musée Massé pour une soirée aux sonorités psychédéliques et indiennes. DJ No Breakfast est un DJ bien connu de la scène toulousaine. Il propose des mixtapes sur radio éphémère depuis des années et ambiance de nombreux événements. À partir de 18h ce soir, au musée Massé, donc, on pourra entendre le meilleur de la scène underground indienne. À ne pas manquer. C'était les actualités locales de ce mardi 22 septembre. Belle écoute à tous sur Fréquence Plus.
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0: Un roman né un jour de naissance à des milliers de kilomètres des Pyrénées. C'est l'histoire de Taurenne, le projet littéraire de Marc Dubier, profondément ancré dans le Lavedan. Vallée pyrénéenne, passage ancien, récit de contrebande, mémoire locale. Un premier tome déjà disponible, pensé comme une trilogie. Marc Dubier est aujourd'hui au studio avec moi pour en parler. Bonjour Monsieur Dubier.
3: Oui, bonjour Caroline.
0: Vous racontez que ce roman est né le jour de la naissance de votre fils Luc aux États-Unis. Vous nous racontez un petit peu ?
3: Un petit peu avant, il était encore dans le ventre de sa mère que j'ai décidé de raconter ma culture, d'où je venais, parce que je ne devais pas revenir ici en France, je devais rester aux États-Unis. Et puis il se fait que je suis revenu donc avec lui. Maintenant que j'ai plus besoin de lui raconter ma culture, je veux la raconter à tout le monde qui ne la connaisse pas.
0: Vous ne pensiez pas à l'époque revenir en France ?
3: Non, j'avais ma vie de fête là-bas et après 30 ans, c'est dur de recommencer une autre vie. Et bon, est arrivé des choses chez moi où il a fallu que je revienne un petit peu et puis j'ai décidé de rester en définitive.
0: Qu'est-ce que ça change d'écrire sur son pays d'origine depuis l'autre côté de l'Atlantique ?
3: Mais l'autre côté, j'ai pas vraiment écrit, j'ai pris beaucoup de notes pour me rappeler de ma jeunesse. J'ai eu beaucoup de travail en tant que chef cuisinier. C'était plutôt être marié à une cuisine qu'autre chose. Donc, je n'avais pas le temps. Et c'est justement quand je suis revenu que j'ai revu toutes les notes que j'avais faites, que j'avais prises. Et là, j'ai décidé que peut-être, pour ma retraite, de trouver quelque chose comme passe-temps. Et puis voilà, c'est ça. Ça fait 3 ans que j'y retravaille dessus, que j'écris le premier tome, que je le réécris. Et j'ai la chance de trouver des personnes très intéressantes dans la vallée, des historiens, qui m'aident beaucoup à faire la chronologie et la géographie de l'histoire. Donc voilà.
0: Qu'est-ce que vous voulez transmettre exactement, en fait, à votre fils ? C'est quoi que vous...
3: Mais ce que je voulais transmettre, c'est justement, s'il ne pouvait pas revenir en France et que je sois resté là-bas, qu'il ait au moins... J'aurais écrit ce livre, mais je l'aurais écrit juste que pour lui, quoi. Et au moins qu'il sache un petit peu qu'est-ce que c'était la vallée des Gaves, le Val d'Azun, tout ce que j'ai connu quand j'étais gosse, que je faisais un peu le guide avec tous mes copains. C'était une passion, quoi, la montagne. Puis après, bon, mais comme tout le monde, hein, je suis parti, manque de boulot à l'époque, et puis il y a le service militaire, puis on revient. Il n'y a toujours pas de boulot, donc on décide de partir ailleurs. Et partir ailleurs, c'est pour 6 mois seulement. Ce 6 mois, ça s'est transformé en 30 ans. Quoi. Mm-hmm. Voilà, c'est tout.
0: Donc vous êtes né dans Vosne-Vallée, là, actuellement, vous êtes un Lobalutin.
3: Ah oui, oui. Je suis né à Lourdes. Mm-hmm. Bon, ils m'ont rejeté, je n'étais pas miracle. Donc ils m'ont envoyé à Lobalagnas. Et Lobalagnas, c'est très bien. Lobalagnas, c'est un très joli petit village.
0: Vous parlez d'un vrai travail historique derrière la fiction. Comment est-ce que vous avez mené ces recherches depuis l'étranger ?
3: J'ai surtout mené ces recherches. D'abord, on n'avait pas l'intelligence artificielle à l'époque. C'était surtout au début où il y avait encore America Online. On attendait 45 minutes, une heure avant d'avoir la connexion sur Internet. Non, c'était des... il y avait des librairies. Je faisais partie d'un groupe de lecture. Donc, on se dépatouillait tous de trouver des histoires sur les vallées à droite à gauche. Et puis, c'était surtout le souvenir, quoi. C'était de souvenirs, et c'est ces souvenirs-là qui m'ont poussé à aller un peu plus loin. Bon, mais ces souvenirs sont vagues, des fois. Il m'est arrivé à écrire le premier volume 5 ou 6 fois, parce que ceux qui m'accompagnaient, ceux qui regardaient, disaient « Mais non, mais c'est pas là, c'est ceci ou c'est cela. » Donc voilà, ça m'a pris presque un an et demi avant de finir le premier tome. Le deuxième est fini, ça a été un peu plus facile. Et le troisième, il est en correction un petit peu en ce moment, donc ça prend un petit peu de temps.
0: Est-ce qu'il va y avoir une différence forcément d'histoire dans les trois tomes, ou c'est une continuité, mais est-ce qu'il va y avoir une différence d'un point de vue historique, des choses qui, je ne sais pas comment formuler ma question, mais est-ce que les trois tomes vont être différents?
3: Pas tellement. C'est une continuité dans le mystère, quoi. Mm-hmm. Je vais me cantonner à juste de dire que c'est l'histoire de Maria et sa chienne Patou bergère, qui, elle, voit des choses qui arrivent et ne peut pas y mettre le doigt dessus. Et de fil en aiguille, les gens se demandent qu'est-ce qui se passe. Et de là, tout part la promenade de Maria dans toutes ces vallées et savoir qu'est-ce qui se passe. Donc, le premier tome n'était pas suffisant pour inclure ces faits. Donc, le deuxième était quand même plus évolutif. Et là, on comprenait un peu mieux. Et le troisième, donc, c'est la conclusion. Mais est-ce que c'est vraiment la conclusion finale? On ne sait pas. Mais c'est à ce point-là, quoi.
0: Là, vous m'avez dit que vous avez été un peu aidé, entre guillemets, sur de la relecture pour vous dire les passages qui étaient un peu peut-être faux ou qu'il fallait retravailler. Ouais. Est-ce que vous avez également recueilli des témoignages ou des mémoires locales des gens qui étaient ici?
3: Beaucoup. Oui, il y avait dans ma famille lointaine, il y avait Jean Midan qui était le poète, qui s'appelait Johan de Bareille. Mm-hmm. Voilà. Mais ça, je parle très lointain cousin, mais je me rappelle quand j'étais gosse, ma grand-mère paternelle s'arrêtait tout le temps pour lui dire bonjour. On s'arrêtait pendant, je dois avoir 7 ou 8 ans, quoi, un truc comme ça. Donc j'ai une mémoire un peu restreinte de cette histoire-là, mais ça me reste dans la tête, quoi, un petit peu. Et là, j'ai la chance d'avoir des gens qui ont encore des tomes de lui, où je peux passer, lire des passages, quoi, et voilà, et ça m'aide.
0: D'accord. Ça veut dire quoi, Taurin ?
3: Taurin, c'est... On verra à la fin, quand tout le monde aura suivi, découvrira qui c'est Taurin.
0: Ok. Voilà. Donc, là, aujourd'hui, le premier tome, il est disponible comment ?
3: Il est écrit. J'ai le tome 1 qui est entre la main d'une dizaine d'éditeurs. C'est pas facile. La lecture est un peu tombée dans le... Mais bon, éventuellement, j'espère que je peux faire profiter de cette aventure à tout le monde. C'est une aventure paisible. Il n'y a pas de monstre, il n'y a pas de ceci, cela. C'est finalement quelque chose où les gens, quand ils l'ont lu... éventuellement ils reliront de nos manières. C'est un peu ça, c'est un peu comme du Jean Giono ou du Henri Bosco. C'est la liberté, l'amitié, l'eau, c'est un peu ça, ces énigmes, un petit peu.
0: D'accord, on est profondément ancré dans les faits historiques avec de la...
3: Oui.
0: De la
3: de je ne veux la pas magie. Me comparer à Giono ou
0: non,
3: à Bosco,
0: non, pas du tout.
3: Je veux tout simplement dire que j'adore ce genre de lecture,
0: ce genre.
3: C'est passionnant, quoi. Voilà.
0: Avec le recul, qu'est-ce que ce projet vous a appris sur votre propre rapport à vos racines pyrénéennes ?
3: Voilà, beaucoup de choses que j'avais oubliées déjà. Avant les États-Unis, j'étais en Angleterre, je suis allé en Allemagne 2 ans, et j'ai toujours suivi des grands chefs, quoi. Mm-hmm. Et quand je suis parti, j'avais pas du tout l'intention de rester là-bas, quoi. 6 mois, c'était joli. Et ça a voulu que les 5 premières années, on ne fait pas attention, on découvre l'Amérique, on découvre tout ça, quoi. Et puis un jour, ben, y a un peu de blues. On se rappelle des randonnées, on voit des vieilles photos, et de fil en aiguille, il faut écrire quelque chose. Un petit mot sur un carnet. Je devais avoir 4 ou 5 petits carnets avec des mots, des trucs. Bon, c'est comme ça que c'est arrivé. La culture, c'est bien qu'on la connaisse soi-même, parce qu'on sait d'où on vient, on ne sait pas où c'est qu'on va aller, mais il y a beaucoup de gens qui devraient connaître cette culture des Pyrénées, elle est extraordinaire, quoi. Voilà, c'est ça qui me pousse à ce que les gens puissent lire, là.
0: Et votre fils, il l'a lu, ce livre ?
3: Luc, il est en train de passer un BTS à Tarbes en ce moment. Il a 20 ans, il n'a pas encore la tête dans les livres comme ça, il a plutôt la tête ailleurs, bon, voilà. Mais éventuellement il le fera. Il sait que c'est pour lui, mais je crois qu'il m'a dit, le jour où c'est fini, je le lirai.
0: Donc c'est vraiment un geste de transmission. Entre la mémoire familiale et l'histoire en fait d'un territoire.
3: Oui, et puis après ça devient l'histoire aussi des autres un petit peu qui m'aident à compléter tout ça, quoi. J'ai une femme qui me suit depuis le début, là, Marie-Thérèse Lasprez, qui elle me suit depuis le départ et elle me donne des idées, quoi. Elle m'envoie toujours des messages, mais c'était ici, alors les douaniers c'est là, et c'est surtout sur ma page de Torin sur Facebook, quoi. C'est là où j'ai toute l'évolution un petit peu de ce qui va se passer dans le livre pour faire voir aux gens où c'est que ça se trouve.
0: D'accord.
3: Voilà, c'est le jour où ils vont lire le livre, ils vont dire « Ah, mais oui, mais c'est vrai qu'il en parle de ça, là. Ah oui, je me rappelle, voilà. » C'est un peu ça, l'histoire. Donc, je ne veux pas révéler l'histoire entière du...
0: Vous avez fait un petit jeu de piste, en fait.
3: C'est ce que je suis en train de faire, un petit peu. Et là, je me rends compte que je vais me faire piéger. Mais bon, c'est vraiment passionnant.
0: Et vous en découvrez encore ?
3: Oui. D'ailleurs, le dernier tome, là, il est à peu près à une trentaine de chapitres. C'est à peu près 350 à 400 pages. Bon, là, je me suis rendu compte qu'il y avait un truc qui était faux. Allez, bouf, on revient au départ et on recommence, quoi. Mais c'est pas en se fâchant ou en s'énervant, c'est vraiment... Je suis obligé de refaire les chapitres un petit peu de temps en temps, voilà.
0: On n'a qu'une envie maintenant, c'est que vous soyez édité pour qu'on puisse connaître un petit peu mieux, encore plus, notre territoire. Donc le roman Torin en 3 tomes, c'est Monsieur Marc Dubier que j'ai en face de moi, qui m'a fait le plaisir de venir aujourd'hui au studio pour en parler. Merci beaucoup d'être venu aujourd'hui.
3: Merci Caroline, merci.
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2: Pour la journée de mercredi 23 septembre, eh bien, temps toujours sec et bien ensoleillé pour ce premier jour d'automne, avec des températures toujours élevées. Les minimales seront néanmoins fraîches. On atteindra seulement 10 degrés en vallée le matin, 13 degrés à 1500 mètres, 10 degrés à 2500 mètres. Mais les maximales pourront atteindre jusqu'à 30 degrés, encore une fois en basse vallée, 25 degrés à 1500 mètres. Côté vent, il reste faible, de tendance nord à nord-ouest sur les sommets, variable en vallée. Vallée et moyenne montagne dominée par les brises.
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Salut tout le monde, bienvenue dans l'émission de Trafic de Rock. Vous écoutez cette émission sur Radio Païs, RDOA et Fréquence Luz. Nous sommes dans la numéro 308, qui est donc la playlist de la 307 en deux parties. Et sans blabla entre les titres. Donc, pour cette première partie, nous allons écouter les groupes suivants. Donc, Averse, Mikey May, après Corde Sortie, après Grosso, Gadgetto avec Mélopé et John Schumacher. Et puis après, nous écouterons donc plutôt The Racer, après Lashki, et après donc Pas Mort pour finir. Voilà, et on se retrouve donc en milieu d'émission pour l'autre playlist. À tout à l'heure.

Vous écoutez Trafic de Rock, c'est le numéro 308 et vous écoutez cette émission sur Radio Païs, RDOA ou Fréquence Lus, ou bien les trois bien sûr, ce serait cool. Eh bien, vous pouvez retrouver toutes les infos, diffusion, podcast, etc., plein de choses, sur le site de l'émission radioshow.traficderock.fr. Et donc, pour cette deuxième partie d'émission, nous allons écouter donc Ekel & Jekel, après Rumeur, après Destructo Disc, après God Ear, et pour finir, Sever Hall. On se retrouve à la fin de cette émission. Bonne écoute.

cette émission est maintenant terminée. Eh bien, on se retrouve la semaine prochaine, même jour, même heure, sur votre radio FM préférée, Radio Païs, RDUA ou Fréquence Lus. Eh bien, je vous souhaite une bonne semaine et que tout se passe bien. Et on se retrouve donc la semaine prochaine. Bye bye. Get in, man.

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Voilà, on a franchi le ponton. 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Ambiance

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Bien évidemment, ce site est protégé, c'est l'intimité la plus farouche. 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

Ici, les arbres sont multicentenaires. Les pins ont été plantés en 1820. Les eucalyptus, je n'en sais trop rien, mais vu leur taille, ils ont l'air très âgés. 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Seul. 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

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Se mélangent si bien. Que parfois nous avons du mal à discerner le son des vagues de celui du vent. 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